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2: 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Bonjour, vous écoutez la radio et vous pouvez continuer. C'est un bon moyen pour stimuler votre imagination.
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2: 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L'imagination. Elle donne des idées, elle procure des envies, elle stimule des désirs, voire même elle transporte l'esprit ailleurs. Alors aujourd'hui, je vous entraîne dans un coin relativement isolé, souvent enneigé, mais pas tout le temps, renommé, mais peu peuplé, Lake Placid, au nord de l'État de New York, pour y découvrir les radios locales. Bonjour et bienvenue sur les ondes américaines, c'est tout de suite et ça commence comme ça.

0: Au départ de New York City, pour se rendre à Lake Placid, il faut prendre l'Interstate 87 vers le nord, celle qui mène à Montréal et longe l'Hudson River. On contourne Albany, la capitale de l'État, puis on continue vers le nord. À la jonction avec la petite route 9, Montréal, s'il s'agissait de notre destination, n'est plus qu'à 2 heures. Mais c'est pas le cas pour cette fois, alors on quitte la 4 voies pour la dernière partie du voyage. Nous sommes dans le massif des Adirondacks. Sur la radio qui nous tient compagnie, WCLX, il n'y a que des musiques récentes. Normal, la radio s'annonce comme Farm Fresh Radio, qu'on peut interpréter comme la radio du fraîchement récolté ou la radio fraîche de la ferme.
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Pour illustrer le concept de son fraîchement récolté sur Farm Fresh Radio, on vient d'écouter par ordre d'apparition à l'antenne le Canadien d'origine finlandaise Eifi Jurvanen, dont le nom de scène est Bahamas, comme l'archipel, puis un groupe de l'Ohio, The Vindies, et ensuite il y a eu les Australiens Son of the East, et à l'instant Rachel Seji, du son fraîchement récolté donc. Et puis, pour mettre des mots sur l'idée de son fraîchement récolté diffusé par cette radio, sur son très sommaire site internet, elle dit ceci d'elle-même, je cite, « qu'elle est faite pour ceux qui sont lassés d'écouter toujours les mêmes choses à la radio ». En direct d'une ferme, sur les rives du lac Champlain, la radio se targue de proposer 100% de musique récente. Et histoire d'enfoncer le clou, voici ce qu'elle propose aux éventuels annonceurs locaux. Je cite, « Vous ne connaissez peut-être pas certains de ces groupes et artistes que nous diffusons, mais il y a des chances que vos clients les connaissent. C'est de la musique nouvelle que vous appellerez classic rock dans 20 ans. Et vous l'aurez entendu pour la première fois sur Farm Fresh Radio. » Bon, ça peut sembler un poil présomptueux, mais si on considère que Farm Fresh Radio a une zone d'émission géographiquement limitée, dans une région peu peuplée et montagneuse de surcroît, il est bien possible qu'elle soit la seule de son genre à au moins 200 km à la ronde. Alors oui, elle est singulière et elle mérite d'être citée et écoutée.

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1: Farm Fresh Radio nous a accompagnés sur quelques dizaines de miles. Lake Placid est en vue. Nous sommes dans le parc Adirondack, le plus vaste des États-Unis. Et tout autour, ce ne sont que sommets arrondis et verdoyants, multicolores ou enneigés selon les saisons. Quoi de plus normal, en cherchant quelque chose sur la bande FM, que de tomber sur une radio nommée Adirondack 105. Son slogan ? Il va de soi dans une région montagneuse, Everything That Rocks.
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1: WLPW, autrement dit Adirondack 105. C'est une radio à la programmation classique rock, tout ce qu'il y a de plus classique et de plus rock, la plupart du temps sans surprise. Tout le contraire de Farm Fresh Radio. Toutefois, de temps en temps, sur Adirondack, on entend un truc oublié par les radios du même genre, comme ces titres à suivre. Sister Christian, sorti en 1983 par le groupe Night Ranger, et To MG, Wherever She May Be, sorti en 1980 par John Mellencamp, à l'époque où son nom de scène était encore John Cougar.
3: Sister.

0: sur Adirondack 105. Alec Plessis, les soirées du samedi sont live. Alors, pas au sens où la radio retransmettrait des concerts en direct, notamment parce qu'à Lake Placid, il n'y en a pas vraiment assez pour en faire un rendez-vous hebdomadaire. Non, en réalité, ces lives sont proposés via une émission, Live in Concert, qui propose des performances légendaires, des icônes du rock'n'roll enregistrées au cours des 60 dernières années. C'est un programme livré clé en main, animé par Lisa Berrigan, un programme qui a débuté en 2008 sur une radio de Washington DC, WBIG, WBIG, et qui aujourd'hui est diffusée par plusieurs dizaines de stations de radio. Et donc, sur Adirondack 105, ça passe le samedi soir. Voici un extrait.
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0: It's Kansas, recorded live at the Civic Auditorium in Omaha during their Audio Visions tour in July of 1982. This is Live in Concert.
1: Live in Concert, c'est aussi diffusé par une autre radio qu'on peut capter à Lake Placid. Il s'agit de WSLP, Lake FM.
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1: Et parmi les programmes livrés clé en main, un autre s'est spécialisé dans les versions acoustiques du répertoire rock, des démos, des versions studio acoustiques, des lives unplugged et des raretés en tout genre. Le nom du programme, Acoustic Storm.
3: You've got the Acoustic Storm and the best variety of acoustic rock.

Tiens, on va en profiter pour écouter plusieurs chansons acoustiques, avec, pour commencer, celle d'un artiste qui est assez peu diffusé sur les radios US. La faute, sans doute, à un songwriting un petit peu trop engagé, Randy Newman. Suivront Mumford & Sons, dont le punch acoustique n'est plus à démontrer, puis deux enregistrements des collections MTV Unplugged. Bleachers, tout d'abord, puis une reprise d'un titre des Kinks, Victoria, par le groupe suédois Mando Diao, accompagné, pour la circonstance, de l'auteur de la chanson, Ray Davis.

0: Please, ladies and gentlemen.
1: Avec cette séquence acoustique, c'est la fin de cette première partie des ondes américaines à Lake Placid et de l'exploration de son paysage radio. Rendez-vous dans une semaine, ici même, une heure avant maintenant, pour la suite. Salut.
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10: Bonjour, Cinérama, c'est 30 minutes pour parler de cinéma. Alors, on parle des films qui sont sur les écrans. On a l'habitude de jouer à des blind tests sonores, et ce sera le cas cette semaine, avec la filmographie de Anis Jaoui. Alors, pas en tant que réalisatrice, même si elle a sorti un film qui s'appelle « L'objet du délit », nous jouerons avec la filmographie d'Anis Jaoui, mais actrice. Et ça, c'est un peu différent, évidemment. Alors, il y a des films qui étaient présentés à Cannes, c'était le cas de ce film d'Anis Jaoui que j'avais raté pendant le festival, mais il y en a un que j'ai pas raté, c'est La bataille de Gaulle, L'âge de fer d'Antonin Baudry, et je vous en parlerai dans cette émission, puis je vous parlerai aussi d'un autre film qui était lui sorti à Cannes dans Un certain regard, c'était en 2025 déjà, il sort seulement maintenant, c'est un film plutôt formidable qui s'appelle The Plague, soit La Peste. Et puis toi, Guillaume, tu as un film et il est sur les plateformes.
11: Oui, mais il était à Cannes aussi, c'est le premier film de John Travolta en tant que réalisateur. Vol de nuit pour Los Angeles.
10: Allez, on va en 1940, alors que la France s'effondre, un général choisit de refuser l'armistice et de poursuivre le combat. Depuis Londres, nous parlons de la bataille de Gaulle.
12: Et dans mon métier, on demande parfois aux gens des choses bizarres.
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13: As the situation gets darker and darker, surrender now seems inevitable. Only a madman would continue this fight.
14: Le gouvernement français vous a déchu de votre nationalité et la cour martiale vous a condamné à mort.
5: Autre chose ?
10: Cette année, à Cannes, hein, il y avait plusieurs films français traitant de la Seconde Guerre mondiale. En compétition, il y avait Le Moulin, qui bon, traitait évidemment de la Résistance. Notre Salut, qui lui suivait un collabo. Et il y avait encore un film hein, sur cette période de la Seconde Guerre mondiale.

0: veulent se battre. La France n'a pas capitulé.
1: Vous n'êtes pas la France!
2: Nous sommes la France.
0: Vous?
2: Nous.
3: Ce premier volet permet, comme le suivant, de suivre le général dans son entreprise de libérer la France. Et c'est très vite qu'on voit De Gaulle. Alors, sitôt décoré général, filé à Londres où la riposte s'organise. Là-bas, il s'auto-déclare le représentant de la France libre. Pour une grande partie de son récit, Antonin Baudry s'attache à la biographie de Julian Jackson, un Anglais. C'est plutôt une bonne idée, hein, car ça permet aux Français de prendre un peu de distance avec l'icône politique qu'est mon général. Dans ce film, qui va jusqu'à 2h40, hein, deux récits juxtapose. Alors, il y a De Gaulle qui refuse de flancher. Dans ce récit, eh bien, on nous fait part des stratégies du général, des alliés qu'il tente de convaincre à Londres, nous gratifiant de nombreuses entrevues avec Winston Churchill. Il y a la difficulté de s'imposer aux yeux des Américains qui sont prêts à toutes les alliances, même les plus indignes, pour arriver à leur fin. Ils n'ont pas le général en haute estime. Et face à ce récit adoubé depuis longtemps, il y a un autre récit, c'est celui d'un jeune Français de 20 ans qui très vite décide de lutter comme il peut en France, contre la présence allemande et la collaboration. Cette histoire donne l'occasion au réalisateur Antonin Baudry d'insuffler une veine alors quasi romantique en faisant intervenir un personnage aussi féminin. Cela va jusqu'à une séquence culminante où il mêle les promesses de la lutte à celles de l'amour, les deux étant contrariés par les tirs allemands. Ce parcours a le mérite de montrer que le pays était secoué par sa jeunesse, concernée par son avenir, ce qui n'est pas nouveau, mais vaut le coup d'être rappelé.
4: You chose our side. The side of freedom. You see a child attacked by savages, you'd step in.
0: La France n'est pas un enfant, monsieur le président. Elle a toujours continué à se battre. Roosevelt compte occuper la France, l'amputer d'un tiers.
4: Perhaps we need to talk to Roosevelt.
5: No. Anthony.
3: De Gaulle a souvent le beau rôle, disons qu'il est fait le portrait d'un homme qui refuse de douter que la France puisse redevenir libre. Mais au-delà du portrait de l'homme de conviction et du stratège, le film montre également les étapes décisives comme la bataille de Bir Hakeim. Alors pour moi, ce nom a toujours été une station de métro parisienne. Et rien d'autre. Et cette séquence est adroitement réalisée. Elle permet de sentir en très peu de plans l'engagement de ces hommes, la stratégie déployée et la part de chance aussi qu'il faut considérer pour chaque bataille. Alors pour peu qu'on ait mal suivi nos cours d'histoire, le film permet d'éclairer l'importance à cette époque-là d'avoir des colonies pour nourrir les rangs d'une armée capable de causer du tort à l'ennemi.
0: Une seule bataille décidera de tout. Et je vous la confie.
6: À partir de mon ordre de feu, celui qui n'attaquera pas l'ennemi à chaque fois qu'il le peut fera relever son commandement.
0: Je n'ai pas d'autre option.
7: Je veux que le monde sache que nous sommes invaincus.
8: Nous, les Français libres.
7: J'y arriverai.
8: Ne nous reculons pas.
9: Nous ne nous soumettons pas.
0: Je suis seul face à l'Amérique et seul l'Amérique compte. Il se peut que je sois un obstacle à l'avenir de la France.
3: La bataille de Gaulle, film épique évidemment, traite autant d'un homme que de notre histoire et se laisse voir alors vraiment agréablement. Le choix de Simon Abkarian pour incarner le général a de quoi surprendre, mais l'interprétation empreinte d'une certaine rigidité dans la posture et d'une raideur morale l'emporte. C'est un sacré changement de registre pour Antonin Baudry après son Chant du loup qui nous emmenait à bord d'un sous-marin nucléaire. Toutefois, il sait parfaitement doser le récit entre joute verbale entre De Gaulle et Churchill, enjeu et action. Voilà, c'est un film que je vous recommande, ce premier volet du film La bataille de Gaulle. Changement d'univers. En plein âge d'or de l'aviation, un jeune garçon traverse les États-Unis aux côtés de sa mère et découvre un voyage qui va marquer sa vie à jamais. Nous parlons de Vol de nuit pour Los Angeles.
10: Bah oui, c'est le film est bien.
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15: John Travolta vient d'avoir une palme d'or d'honneur surprise à Cannes et c'est à l'occasion de la présentation de son premier film en tant que réalisateur que l'on peut revenir sur sa carrière. Alors John Travolta, c'est un artiste que l'on aime parfois sincèrement et qu'on aime aussi parfois sincèrement se moquer. Déjà, c'est une vraie superstar comme on n'en fait plus, qui a traversé plus de 50 ans de cinéma américain, ce qui veut dire qu'il a forcément des très hauts et des très bas. Alors bien évidemment, on se rappelle forcément d'abord de lui pour le cultissime La fièvre du samedi soir, très grand film désespéré, glamourisé à tort dans l'inconscient collectif par sa bande de son disco. Toujours autour de la piste de danse, il a bien sûr Grise dans la foulée, mais pour d'autres, c'est la révélation puis le génie absolu à l'œuvre chez Brian De Palma avec Carrie, puis le chef-d'œuvre

0: marqué Blowout, un film qui poussera Quentin Tarantino à recruter Travolta, alors en totale perte de vitesse, pour lui redonner une carrière grâce au méga carton de Pulp Fiction. Fini la chute hein, dans les comédies pas très inspirées du style Allô Maman, ici bébé, ou l'aérobic et érotico-vulgos hein, de Perfect ou Staying Alive, et bonjour John Woo, Barry Sonnenfeld, Terrence Malick et même Costa Gavras. Ici, hein, comme le protagoniste principal de Vol de nuit pour Los Angeles, on tutoie les cimes.
1: Embarquement immédiat.
2: Il apparut devant moi, un pur joyau de l'aviation civile, mon premier amour.
3: Bienvenue à bord.
4: J'arrive pas à croire que je vole pour de vrai.
2: Cette expérience resterait gravée dans ma mémoire. Et me voilà à bord de cet avion pour l'un des plus longs courriers de la compagnie.
0: Hélas, hein, son implication très active dans la scientologie et sa volonté de porter à l'écran la saga de SF métaphorique ou pas de son fondateur Ron Hubbard, hein, Terre, champ de bataille, donnera l'un des films les plus drôles et fous du début du 21e siècle. Les rires sont à la hauteur hein, du bit stratosphérique, mais l'image qu'on en retiendra sera celle d'hommes préhistoriques qui apprendront à très peu de temps à piloter des avions de chasse pour éclater des vilains aliens. Alors ici, Travolta ne fait que produire, mais on le voit, il y a déjà des avions. Car l'autre passion de John, hein, en dehors du jeu d'acteur, bah, c'est l'aviation. Comme Bruce Dickinson, le chanteur d'Iron Maiden, hein, il est connu pour sa maîtrise absolue du pilotage et c'est donc tout naturellement, en bon auteur qu'il est, qu'il s'est tourné vers ce sujet pour sa première réalisation. Alors Propeller One Way Night Coach, traduit chez nous par un plus clair mais plus générique Vol de nuit pour Los Angeles, est tout simplement un panégyrique dressé à l'aviation, hein, celle qui a bercé ses jeunes années et l'a fait rêver. Alors j'ai bien dit auteur, hein, car il aurait pu s'intituler John Travolta, le film. John Travolta produit, un film écrit par John Travolta d'après le roman de John Travolta. La réalisation est confiée à John Travolta, hein, qui accompagne le spectateur via une voix off et s'offre un tout petit rôle décisif à la toute fin du film. Ah, et si vous n'aviez pas remarqué sa fille Ella Bleu Travolta dans le rôle de l'hôtesse de l'air Doris et sa sœur Margaret Travolta dans celui d'une passagère, vous les verrez ainsi que toute leur famille, les Travolta hein, donc, remercient un par un en début de générique de fin. La famille s'envoie en l'air, on vous le dit.
4: Le voilà, vol de nuit pour Los Angeles. Avec plusieurs escales à Pittsburgh, Chicago, Kansas City, Denver et Los Angeles.
2: Je ne pouvais pas imaginer que la vie fût plus belle. Le soleil brillait et je mangeais un hot dog à 960 km/h.
3: Le déjeuner est prêt. On appelle ça un cordon bleu.
4: Maman, j'aime pas trop ça. Je peux avoir un autre hot dog? Waouh, c'est génial.
2: Et génial, ça l'était.
0: Ce qui est sûr, c'est que John Travolta se livre tout entier et sans aucun filtre à sa vision délicieusement vintage hein, que lui offre cette histoire. Et ça commence directement hein, par un générique de début en animation qui rappelle celui du « Attrape-moi si tu peux » de Steven Spielberg, cherchant lui aussi à encapsuler une époque à travers les yeux quelque peu coquins de son protagoniste principal. L'action hein, commence le soir du 28 décembre 1962 à l'aéroport d'Idlewild à New York. En plein âge d'or donc de l'aviation, Jeff, un jeune passionné d'aéronautique, s'envole à côté de sa mère pour en aller sans retour vers Hollywood en traversant tous les États-Unis. Alors ce qui n'aurait pu n'être hein, qu'un simple vol devient le voyage d'une vie et la confirmation d'une passion et au-delà de ça, d'une vocation. Alors entre les plats servis à bord, l'attention des hôtesses, des escales imprévues, les voyageurs hauts en couleur et un passage marquant par la première classe, l'aventure réserve des moments magiques, surprenants, marquant le destin du jeune garçon à tout jamais. Jeune garçon qui est bien évidemment un jeune Travolta, un romancé, qui nous livre ses souvenirs d'enfance et de jeunesse.
2: Jeune homme que voici qui est né pour voler.
5: Installez-vous et profitez du voyage.
0: Le côté niais, hein, voire l'échec artistique annoncé ici et là de la part de l'immense majorité de la critique n'est pas très important en fin de compte. Malgré ses faux pas, Travolta est un artiste immense hein, qui a su habiter et habiller de nombreuses performances marquantes au cours de ses plus de 50 années de carrière et il avait tout à fait le droit hein, de s'abandonner dans quelque chose qu'il aime et cette fois-ci sans idéologie douteuse. Alors quand un film respire autant l'amour, hein, il est absolument inutile de revêtir un quelconque cynisme hein, car c'est une balade doucereuse dans la main d'un passionné. Et c'est aussi pour ça qu'on aime le cinéma hein, quand il revient à sa notion principale, l'émotion. Et même bah, si le film ne vole pas forcément bien haut, il atteint néanmoins sa destination, le cœur.
6: Et pour voir la famille Travolta, donc, il faut se brancher sur Apple TV+. Dans les coulisses d'une production de Les Noces de Figaro, une accusation d'agression sexuelle fait vaciller toute la création. Nous parlons du dernier film d'Agnès Jaoui qui va nous donner l'occasion de jouer un blind test et puis même d'entendre la réalisatrice et actrice.
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9: 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Et puis après, ça explose.
10: Tu avais fait tes premières noces avec moi il y a 30 ans.
9: 30 ans déjà, oh mon Dieu.
6: Après la mort de Jean-Pierre Bacri en 2021, Agnès Jaoui a continué de prendre des rôles au cinéma, mais n'avait plus rien réalisé depuis Place Publique. La voilà qui revient avec L'Objet du délit, un film de troupe qui nous fait plonger dans l'univers rare au cinéma de l'opéra. Un milieu qui n'est pas inconnu pour Agnès Jaoui, car elle a été metteuse en scène de 3 opéras, dont récemment encore Don Giovanni de Mozart. Il est précisément question de Mozart dans cet Objet du délit, car nous assistons à la production des Noces de Figaro. Il s'agit d'une grosse production à la tête des musiciens, un chef d'orchestre réputé mozartien, Igor, joué par Daniel Auteuil. Et puis dans les têtes d'affiche, il y a aussi la cantatrice Anna, jouée par Jaoui, le ténor Piazzoni, qu'il ne faut pas faire attendre. Mais pour la mise en scène, eh bien c'est Mirabelle, une égérie de la mode, qui est en charge de faire bouger les chanteurs. C'est sa première mise en scène. Ce qu'elle veut obtenir, c'est transmettre la déconstruction du patriarcat, car elle estime que Mozart, comme Beaumarchais, était féministe avant l'heure.
11: Enfin, vraiment toute nouvelle aventure pour moi, parce que c'est ma première mise en scène.
12: Vous assurez le poste de première assistante.
11: Moi, je sais pas, là, si je...
12: Il faut bien une première fois, en tout cas, c'est ce que je me suis dit à moi-même. Hein, Samir, elle est capable.
13: Oh, bah moi...
12: Ah bah oui.
11: Je sais pas.
12: Oui, c'est la première fois pour tout le monde, c'est parfait. C'est parfait, c'est la preuve que ça va bien se passer.
6: Vous savez ce qu'est l'amour, mesdames, voyez si je l'ai dans le cœur. C'est ce passage de Chérubin que chantent les candidats à cet opéra dans la séquence d'introduction. Une manière habile de nous faire entrer dans ce monde de l'art lyrique qui est défini comme élitiste. Entre 40 et 180 euros la place d'opéra, tout le monde n'est pas spectateur. C'est une mise en scène chorale que choisit Jaoui pour accompagner cette écriture qui s'intéresse alors autant au premier rôle qu'au second et même aux techniciens ou administrateurs. Le rôle de chacun est trouvé, les derniers financements grappillés, mais lors des répétition sur le décor dans le sud de la France, eh bien, un moment devient problématique pour une comédienne. Elle accuse le ténor Piazzoni, qui n'a eu de cesse de prendre tout le monde de haut, d'avoir eu la main bien trop baladeuse lors de la séduction de Suzanne. Nous, spectateurs, remarquons la gêne de la chanteuse, mais celle du geste qui est précisément celui écrit par Beaumarchais. Mais comme Piazzoni a aussi fait des remarques sur le quota, car le rôle de Chérubin a été pris par une chanteuse noire, son compte est bon. Il a beau se défendre en disant que cette scène a toujours été jouée comme ça, et la metteuse en scène, eh bien, elle regrette de ne pas avoir mis en place de safe space, soit avoir demandé de respecter la distance entre les deux corps, eh bien, il est voté son renvoi. Mais celui-ci aura de lourdes conséquences sur la suite. Et ce nœud dramatique est celui du film sur lequel plane dès le début MeToo, puisqu'une cantatrice italienne révèle de jeter le nom de 10 personnes qui l'ont abusé sexuellement dans le milieu, ce qui est un running gag d'inquiétude pour le chef d'orchestre joué par Daniel Auteuil, parce qu'il se demande à chaque fois quand est-ce que cette liste va sortir et s'il est dedans.
9: Stop là, stop, stop.
14: Arrête de hurler, Cora.
9: Mais c'est toi qui hurles.
11: C'est juste pour qu'on voit la sororité de la scène.
15: Bon, on va pas y passer une heure ici.
10: Elle n'y connaît rien. C'est le principe à opérer des fleurs peine des gens connus qui n'y connaissent rien.
11: Je me stresse. J'aime pas quand elle me touche.
9: C'est-à-dire.
6: Les discussions qui importent sur ce qui s'est passé sur le plateau sont bien orchestrées par Jaoui. Lors d'une assemblée générale improvisée, il y a les boomers, héritiers d'une certaine tradition de la main aux fesses, et les woke ou la génération Z qui ont questionné les rapports humains depuis MeToo. Il y a aussi ceux qui sont entre les deux, incapables de trancher. Cette troupe est à l'image de la société. Chacun parle et il est parfois difficile de s'écouter. On entend alors les propos des féministes radicales, mais on attend aussi moins d'emballement. Il y a toujours cette question qui revient. Ce que j'ai fait dans le passé sous d'autres mœurs, en suis-je vraiment responsable? Et puis plus largement, quand il s'agit de création, il faut se demander quoi faire de certaines œuvres qui portent en elles la domination du patriarcat ou l'inégalité entre les sexes. Dans le film, la mise en scène est on ne peut plus grossière, puisqu'il y a des phallus géants sur scène, des pièces de décor qui auront leur importance.
11: C'est la situation aussi agressée.
16: Ça m'étonne pas de lui.
10: Ah bah voilà.
17: Mirabelle veut inscrire dans la mise en scène une image forte du patriarcat.
18: Donc il en faut deux en plus.
19: Et plus quoi ?
20: Deux bites ! Elle veut plus de bites !
11: Si vous voulez bien vous adosser à la colonne de gauche, par exemple.
21: Vous voulez que je casse la colonne ?
6: Alors, si elle caresse la colonne, c'est évidemment la colonne qui ressemble à un phallus. L'objet du délit vaut autant pour son sujet, comment traiter une œuvre à l'ère post-MeToo, que pour son portrait d'une troupe dont le but reste de faire naître un spectacle de manière collective. Et c'est cette force-là qui prédomine dans le film d'Agnès Jaoui, après que toutes les questions aient été exposées. Il en ressort une sorte de joie, peut-être aussi que c'est la fiction qui a repris le dessus et que la réalité qui brasse toutes ces questions a pu être mise en suspens. On rit finalement dans dans ce film qui est plein de générosité. C'est le terme souvent qu'on dit hein, quand les choses sont aussi bien faites. Nous allons entendre Agnès Jaoui, la réalisatrice. J'ai eu le plaisir, alors non pas de lui parler de L'objet du délit, son film, mais pour lui parler mise en scène de l'opéra Don Giovanni de Mozart. Mais je lui avais posé quand même une petite question sur son film. On l'écoute.
13: Oui, ça permet de continuer à vivre avec Mozart, éventuellement faire connaître à d'autres des gens plus néophytes. Ça me permet de travailler avec mes amis chanteurs et ça, c'est une joie. C'est un thème que je trouve intéressant sur comment ça rebat les cartes, sur justement de le mettre aussi en perspective avec une pièce qui dénonce le droit de cuissage, l'agression sexuelle aussi du puissant vis-à-vis des faibles, pas des faibles, des inférieurs hiérarchiques, etc. Et qui et ça permet de voir où on en est. De façon générale, la question du féminisme m'intéresse beaucoup.
6: Voilà, c'était Agnès Jaoui qui nous parlait de L'objet du délit. Ça nous donne l'occasion de jouer un blind test, alors non pas autour de ses films, les films qu'elle a réalisés, mais de Agnès Jaoui en tant qu'actrice. Elle en a tourné alors une trentaine de longs métrages, hein, quand même, depuis les années 80. 5 extraits, il faut trouver le titre. Premier extrait, ça va être facile.
14: Bonsoir. Bonsoir, on peut manger quelque chose?
16: Oui. Tenez, vous avez tout ce qu'il y a là, à partir de là. Tu me reconnais pas?
14: Non, non,
16: c'est pas grave. Je vais voir, hein.
14: Mademoiselle, je vais prendre un mixte jambon-fromage, finalement.
16: D'accord.
14: Mais on se connaît d'où exactement? Excusez-moi, hein, mais je...
16: Ça n'a aucune importance. On a juste couché ensemble.
14: On a couché ensemble...
16: Oui, mais il y a longtemps. Je me suis coupé les cheveux depuis. Puis on était bourrés tous les deux, certainement.
14: Non, mais c'est quand même incroyable que je m'en souvienne pas. Donc.
16: C'est pas grave. Ça arrive. Plus souvent aux garçons, mais ça arrive. C'est normal, on n'est pas constitué physiquement pareil. C'est pas la même action, c'est pas la même implication. Donc, laisse tomber.
6: Alors, c'est trouvé.
0: C'est Le goût des autres.
6: Oui, film de 2000, donc qu'elle a coécrit avec Jean-Pierre Bacri, un chef d'entreprise tombe amoureux d'une comédienne qui lui donne des cours d'anglais, demande que tout oppose se rencontre entre préjugés sociaux et quête de reconnaissance. 4 Césars, dont celui du meilleur film et meilleur scénario original, et 3,8 millions d'entrées en France. Deuxième extrait de ce blind test, nous cherchons un film avec Agnès Jaoui en tant qu'actrice.
16: Elle est cloîtrée chez elle, tu vois. Si elle pouvait passer chez Castro, elle sort presque jamais. Elle a tellement peur de se faire expulser.
18: Et tu dis qu'elle est afghane?
16: Voilà.
18: Ouais, c'est hyper émouvant comme histoire. Mais celle-là, comme des milliers d'autres.
16: Ça veut dire qu'il faudrait rien faire?
18: Putain, j'ai pas dit ça, Hélène, commence pas.
16: J'adore quand t'es condescendante comme ça avec moi. Attends, ça me rappelle papa.
18: On va repartir là-dessus, là?
16: Non, je repars sur rien du tout, c'est un sujet qui me tient à cœur.
18: Bon, et tu veux donc?
16: Est-ce que je t'ai dit?
18: Qu'elle passe chez Castro?
16: Voilà.
18: Non mais sans déconner, Hélène.
16: Quoi?
18: Tu la vois l'émission, tu vois bien les gens qu'on invite. Tu veux me dire le rapport avec ton afghan?
16: Ben, il n'est pas toujours obligé d'inviter les mêmes gens. C'est toujours la même chose. Qui couche avec qui a dit quoi de qui? Il peut lever le débat, c'est pas interdit. Si on éduque les gens, ils apprécient à la fin.
18: Mais arrête avec cette théorie à la con de si on leur donnait autre chose, ils regarderaient autre chose. Quand on leur donne autre chose, ils regardent pas. Les émissions intéressantes, c'est tellement intéressant que personne les regarde.
6: Je trouve ça très bien écrit. Encore une fois, c'est du Bacri Jaoui. C'est Place publique de 2018.
20: Ah, j'ai pas vu.
6: Ah oui, lors d'une fête dans une maison de campagne, amis artistes et célébrités voient leur certitude vaciller. Une comédie douce amère sur l'image que l'on renvoie aux autres. 535 000 entrées en France pour ce film. Allez, encore un extrait, il faut trouver le titre.
18: C'est pas possible de se complaire à chaque fois dans cette noirceur, dans ce défaitisme. Si encore t'avais écrit 15 livres, mais t'en as écrit 2, alors oui, tu dis n'importe quoi. En plus, ces 2 livres, ils existent. Hein. T'as eu d'excellentes critiques.
22: Une bonne critique.
18: Non, t'en as pas eu qu'une. Enfin bon, y a plein de gens qui ont aimé ce que t'as écrit. T'as un 3e livre qui va sortir, c'est plutôt une belle perspective.
22: Je le trouve nul.
18: Hein?
22: Tu le trouves nul?
18: Je le trouve nul? Est-ce que j'ai dit une chose pareille? J'ai dit que je trouvais le ton un peu plus léger. Tu te rends compte comme tu déformes les choses?
6: Alors, ça n'a pas été trouvé ici dans les studios. Film de 2004, une jeune femme complexée cherche désespérément le regard de son père, un écrivain célèbre et égocentrique. Et autour d'elle, chacun tente de trouver sa place et d'être enfin entendu. Encore le César du meilleur scénario original. Et c'est le film Comme une image. Allez, encore un extrait.
1: Alors ?
3: Quoi ?
1: Qu'est-ce que vous en dites ?
3: De quoi ?
1: Ben, de l'appartement.
3: Bah, il est bien, il... Non, non, mais il est très bien.
20: Parce que les baisers dans le cou, les caresses un peu partout,
23: mon Dieu.
20: Les papouilles, les drapouilles,
23: oui, oui, oui.
20: Et le reste d'un grand de
23: prix. Aimez-vous un homme fou?
20: Ça dépend.
23: Absolument fou de vous.
20: Et comment?
23: J'en peux plus.

0: Il viendra plus là maintenant. Je vais peut-être y aller moi.
1: On peut l'attendre encore un peu.
2: Alors ça a été trouvé.
3: Oui, on connaît la chanson d'Alain René.
2: Oui, film de 1997. Alors pourquoi j'ai mis ce film en avant? Eh bien, c'est parce que Agnès Jaoui a remporté le César du meilleur second rôle féminin à ce moment-là. 2,6 millions d'entrées pour ce film avec des histoires d'amour et des malentendus sentimentaux qui s'entrecroisent dans le Paris des années 90. Et les personnages expriment leur émotion en reprenant de célèbres chansons françaises.
3: Mais justement, ce qui est intéressant, c'est le fait qu'ils ne reprennent pas vraiment. Ce sont littéralement les chansons d'époque. C'est un parti pris assez audacieux parce que d'habitude, on a l'habitude des comédies musicales où on reprend littéralement les chants, mais c'est les acteurs qui chantent ou les doublures. Là, c'est
2: la version originale. Ouais. Oui, tout à fait. Allez, dernier extrait de ce blind test.
4: Je voulais te voir pour te parler, mais je sais pas, t'as pas le temps là.
5: Mais si, vas-y, dis-moi.
4: Je sais pas, là, comme ça, on peut pas.
5: Je peux te rappeler dans 5 minutes. Hein, je te rappelle. Vas-y, je t'écoute.
4: C'est à propos d'un documentaire. Parce qu'en ce moment, je travaille avec un reporter, enfin, un documentariste.
5: Quoi ? Tu travailles avec un reporter ? Tu travaillais pas dans un restaurant ou dans un hôtel?
4: Dans un hôtel, je suis réceptionniste dans un hôtel. Mais je fais ça pour vivre, c'est pas une vocation. À côté de ça, je fais des petits films depuis
5: pour... Ah bon, tu fais des petits films? Mais c'est bien ça. Qu'est-ce qu'il y a à voir avec moi?
4: C'est une série de films sur les femmes qui ont réussi.
5: Les femmes qui ont réussi? C'est ridicule.
4: Voilà. Et on pense à toi.
2: Alors, ça n'a pas été trouvé.
3: Non, j'ai reconnu Jamel, mais...
2: Eh oui. Grand copain de Jean-Pierre Bacri, c'est Parlez-moi de la pluie, film de 2008. Une femme politique revient dans sa région natale pour écrire un livre sur des femmes engagées. Ce séjour réveille souvenirs, tensions familiales et vérités enfouies. 1 million d'entrées en France pour ce film. Ainsi s'achève ce blind test consacré à la filmographie d'Agnès Jaoui. Dans un camp d'été, la rumeur d'une peste propage et fait basculer les adolescents dans un jeu où la réalité se brouille. Nous parlons de The Plague.
6: À quoi sommes-nous confrontés ?
7: Cinérama.
8: C'est quoi, c'est une blague ou quoi ?
2: En 2025, au Festival de Cannes, était présenté The Plague, soit la peste, film remarquable de l'américain Charlie Pollinger, qui n'a rien récolté sur la croisette, mais reparti du Festival de Deauville 2025 avec le grand prix, celui de la critique, reste plus que les spectateurs à convaincre. The Plague fait partie de ces films très réussis sur l'adolescence, un exercice finalement toujours délicat, car c'est un adulte qui organise le récit, et c'est celui de Ben qui intègre un stage de water polo. Tout le monde se connaît, il doit s'intégrer, il est témoin d'un jeu cruel à l'encontre d'un des stagiaires qui est marginalisé. Son eczéma se transformant pour les pré-ados en peste. À mesure que le film avance, il se demande si cette peste dont est affublé le souffre-douleur n'est pas réelle.
9: First day in camp. Pretty good.
10: No, yeah, good.
9: I know this whole thing could be a little daunting.
2: Nous voilà plongés dans un univers où des garçons ont encore des corps dans l'enfance, mais des hormones qui les font exulter, tchatcher, se moquer, se jauger, tenter de prendre le pouvoir. Comme le dit Ben, tu ne peux être toi-même que si ta personnalité plaît aux autres, sinon tu n'es personne. Dans cette communauté de gamins en huis clos, le réalisateur filme les jeux de pouvoir, de domination, d'exclusion, en plaçant son personnage principal face à ses choix. Lui ne mange pas de viande et est enclin à prendre la défense des opprimés, si bien que Ben se lie à Ellie, donc celui qui est surnommé la peste, gamin vivant dans sa bulle entre puérilité et maturité un peu étrange. De quoi mettre en péril sa place dans le groupe.

0: So what's with Eli?
1: Eli's got the plague. It's not funny, bro.
0: Why are you doing this to me?
2: Portrait de groupe, immersion dans la fabrique de l'exclusion, du harcèlement, de l'humiliation. Le réalisateur se plaît aussi de suivre la vie des enfants hein, dans ce stage de water polo où le sport, où les coups sont permis et où il est question de surnager devient une métaphore de cet âge de transition. La mise en scène est vraiment remarquable. Il y a la précision des situations et des dialogues. Il y a également les ralentis comme cette séquence où les filles débarquent en maillot de bain à la piscine devant des réactions alors contrastées entre hébétement et rire gêné. Un soin particulier est apporté au son qui laisse planer une atmosphère de thriller et surligne les instants clés ou dramatiques. Le casting est aussi remarquable entre le personnage de Ben, tout en sensibilité et acuité, tentant d'échapper à la peste, celui atteint de la peste qui a un côté, alors moi j'ai pensé vraiment à la baleine dans Full Metal Jacket, et puis Jack le blondinet, parfait meneur, manipulateur et tête à claque, très vite repérable. Autant vous dire que je vous conseille ce film The Plague de Charlie Pollinger.
3: Je vous trouve si nerveux, quelque chose ne va pas ?
4: Terminé pour aujourd'hui.
5: Pas si vite.
4: Excusez-moi encore de vous avoir dérangé.
5: Ça ne me dérange pas le moins du monde.
3: Je ne comprends pas ce que vous essayez de me dire.
6: Il arrive quoi, elle ?
3: Au revoir.
5: Pardon ?
3: J'espère que nous aurons le plaisir de vous revoir. De vous revoir. De vous revoir.
4: Oui, ça ne fait aucun doute.
5: Ça ne servirait à rien de le nier.
7: Merci.
2: La semaine prochaine, Guillaume, toi, tu vas aller voir.
8: Je vais tenter Scary Movie, le sixième et renouveau, apparemment.
2: Ouais, ben, bon courage. Et moi, je vous parlerai du dernier Quentin Dupieux, Le Vertige. À la semaine prochaine.

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Bonsoir à tous, bienvenue dans un nouveau numéro de Croque-Monde, une émission que vous retrouvez en direct un mardi sur deux sur le 89.5 FM de Croque Radio à Vienne et alentour. Croque-Monde est une émission résolument sans frontières qui fait la part belle à tous les voyageurs et à toutes les voyageuses, quelles que soient les raisons qui les poussent à se déplacer sur notre belle planète. Il y a un an, je recevais dans ces studios deux bénévoles de SOS Méditerranée Lyon pour parler de cette association dévouée aux autres. Une place importante avait été accordée aux femmes, toujours plus vulnérables que leurs homologues masculins. Ce soir, je recevrai à nouveau deux membres de SOS Méditerranée qui viendront parler de la situation du sauvetage en mer en 2026. Mais nous commençons, comme il est de coutume, en musique. Croque-Monde, c'est parti, ça commence dans quelques secondes.

0: Nous débutons avec Madame, Monsieur et le titre Merci du nom d'une petite fille née à bord du bateau Ocean Viking de SOS Méditerranée. C'est avec ce morceau que je voulais accueillir mes deux invités de ce soir, Christophe et Marc. Bienvenue à tous les deux.
1: Merci. Merci.
0: Marc, vous étiez déjà venu dans nos studios au mois de mai 2025 pour nous parler de l'association dont vous faites partie depuis quelques temps.
1: Oui, ça fait maintenant 4 ans. Donc c'est un plaisir de vous retrouver ce soir.
0: Merci à tous les deux d'avoir fait le déplacement. C'est toujours important de parler de ce que fait SOS Méditerranée. Et Christophe, quant à vous, quand avez-vous rejoint les équipes de cette association?
2: Alors j'ai rejoint SOS Méditerranée en 2019.
0: Quelles ont été vos motivations?
2: Motivation, c'était simplement une émission à la radio que j'ai entendue où l'invité était la sage-femme qui était à bord à l'époque du navire ambulance, donc. Et ça m'a touché tout simplement, et je me suis dit ben ouais, j'ai peut-être quelque chose à faire.
0: Alors espérons que ce soir l'émission puisse faire naître des élans de solidarité et des envies d'engagement. Le morceau que j'ai choisi pour vous accueillir, Merci, m'a été soufflé lors de votre passage l'année dernière à la radio, et j'avoue que je l'ai quand même assez souvent en tête. Donc pour moi, ce soir, ça a été assez facile finalement de choisir le morceau qui allait vous accueillir. La petite Merci qui parle dans cette chanson dit qu'on lui a tendu la main et que grâce à cette main tendue, elle est en vie. Elle raconte également qu'un navire ami a surgi d'une vague, a redonné sa chance à la survie de nombreux passagers et passagères en perdition en mer. Est-ce que tous les deux, vous sentez que vous tendez la main à des personnes dans l'urgence, dans la détresse?
1: Oui, bien sûr. C'est évident. Au-delà de Merci, il y a donc 7 bébés qui sont nés à bord des différents bateaux sur la Méditerranée centrale. Et effectivement, vu le nombre de personnes que l'on sauve, à qui on tend la main, effectivement, on peut, comme le disait Christophe, vraiment parler du bateau ambulance. Et c'est pour ça qu'on fait souvent l'analogie, de par sa couleur, avec les pompiers de la mer, en fait, où on vient porter assistance à des personnes en danger.
2: J'ajouterais que sur cette notion de tendre la main, c'est bien sûr le réseau des bénévoles de SOS Méditerranée, mais c'est aussi toutes les personnes qui, par une contribution, quelle qu'elle soit financière, tendent aussi la main. Avec 1 euro, on commence déjà à tendre la main.
0: On reviendra évidemment sur les possibilités pour aider SOS Méditerranée, parce que nous pouvons tous et toutes faire quelque chose, évidemment.

0: Quelles sont vos missions respectives, tous les deux, au sein de l'association? Parce que vous n'êtes pas sur les bateaux, mais peut-être que nos auditeurs et auditrices ne savent pas ce qu'on peut faire quand on œuvre pour SOS Méditerranée.
1: Alors oui, effectivement, sur le bateau, il n'y a que des professionnels, parce qu'il faut des personnes entraînées, formées, hyper réactives. Donc ça ne peut être que des professionnels. Par contre, à terre, on a différentes missions. Ce sont principalement des missions de témoignage. Et ces missions de témoignage, elles peuvent prendre une multitude de formes. Et c'est vrai qu'au niveau de l'Agence de Lyon, on est organisé en deux pôles principaux, on dirait un pôle événementiel, dont je laisserai Christophe en parler, puisque c'est lui le référent de ce pôle événementiel. Et on a un pôle également de sensibilisation scolaire. Donc, c'est-à-dire qu'on intervient à la demande des enseignants dans différents établissements scolaires. Donc, on intervient à partir du CM1, CM2, et on va jusqu'à l'enseignement supérieur.
0: Oui, mais je vous avais d'ailleurs, c'est grâce à ça que j'avais été en contact avec vous, puisque vous étiez intervenu dans l'établissement dans lequel je travaillais pour une association sur les femmes et la traversée en mer des femmes.
1: Voilà, donc ce qu'on peut dire, c'est que depuis la rentrée scolaire de septembre 2025, on a sensibilisé plus de 1000 élèves.
0: Donc ça fait combien d'établissements scolaires dans lesquels vous êtes intervenu?
1: Je crois que cette année, on doit être entre 20 et 30 à peu près. Le record a été le lycée de Neuville-sur-Saône, où là, on a formé toutes les classes. Sur deux journées, on a fait 17 ou 18 classes.
0: Bel engagement de la part de l'équipe éducative.
1: Voilà, d'autant plus qu'on pourrait y revenir certainement un peu après. On a rencontré quelques problèmes au niveau justement de l'atmosphère qui peut exister autour de l'action de SOS Méditerranée.
0: On y reviendra évidemment. Et vous, Christophe, quelle est votre mission? Donc le pôle événementiel.
2: Alors oui, depuis quelques années, je partage ce qu'on appelle la référence du pôle événement de l'antenne de Lyon. Ça consiste en fait à apporter notre mission de témoignage auprès du public de façon générale, dans le cadre d'événements qui peuvent être par exemple des spectacles, qui peuvent être des concerts. Faut savoir qu'on a un comité de soutien assez important d'artistes qui nous soutiennent, et donc qui, quand ils se produisent dans la région lyonnaise, c'est une opportunité pour nous d'être présents sur le concert avec un stand, parfois même lors d'une prise de parole que l'on fait nous ou que l'artiste fait pour nous. Ça peut être aussi des partenariats avec des films. Un exemple qui, je pense, est connu de beaucoup de gens, c'est le film Moi, capitaine, qui a pas mal tourné l'année dernière, et sur lequel, dans ces cas-là, on est souvent intervenu dans les salles de cinéma pour avoir un échange avec la salle suite à la projection. Voilà, après, je dirais que tous les événements vont être en fonction des opportunités, en fonction des attentes aussi. Ça peut être dans le cadre de festivals, ça peut être simplement une association qui nous invite parce qu'elle a envie de connaître un peu plus ce qu'on fait et qui nous demande de venir présenter nos activités.
0: Donc vous chapeautez un peu. Pardon. Oui, vous organisez toutes ces rencontres et ces rendez-vous culturels ou associatifs.
2: Oui, tout à fait.
1: D'ailleurs, oui, ce que je voulais dire, c'était qu'on était très local, puisqu'on était l'année dernière au Festival de Vienne pour le concert des Ogres de Barbac et de la rue qui est à nous.
0: Et il est vrai, je suis allée saluer. Tout à fait. pouvez-vous rappeler les missions principales de SOS Méditerranée? Car même si vous êtes connu, il est bon de rappeler à quoi sert cette association qui a 10 ans.
2: Alors ça se décline en trois mots, en trois verbes: sauver, protéger, témoigner. D'un point de vue pratique, ça se répartit entre les équipes en mer et les équipes à terre. Les équipes en mer, donc, comme Marc le disait, sont des professionnels. Le sauvetage, c'est pas, ça s'improvise pas, c'est un métier. Donc les équipes en mer, elles sont là pour se porter au secours des embarcations. Et ensuite, à bord du navire pour assurer leur protection, notamment par une prise en charge médicale, parce qu'il y a bien souvent des gros besoins médicaux pour les rescapés, par une assistance psychologique aussi, et puis simplement par la chaleur humaine qui peut s'échanger. Et puis la troisième mission, donc, c'est témoigner, c'est ce qu'on fait ce soir, par exemple, et c'est ce qu'on évoquait avec Marc tout à l'heure, donc sur la partie sensibilisation scolaire et sur la partie événementielle.
0: Et alors, si on s'intéresse à ces missions, vous parlez de la mer, et l'année dernière, nous avions parlé du droit en mer, du droit international en mer. Vous, Marc, ainsi que votre camarade Elsa, aviez expliqué que ce droit maritime n'était pas respecté par les États. Pourriez-vous rappeler de quoi il s'agit ? Comment ce droit est-il bafoué ? Et enfin, préciser s'il y a des améliorations depuis le moment où vous étiez venu en parler dans nos studios.
1: Alors, on va remettre effectivement un petit peu les notions du droit maritime international, qui dit que tout capitaine, mais également tout État, a obligation de porter assistance à des personnes en danger en mer, et pour tous les États de créer des centres de coordination de sauvetage dans toutes les mers du monde, et donc plus particulièrement en mer Méditerranée, où nous intervenons sur la Méditerranée centrale. Et donc, comment ça se passe ? Les autorités maritimes, en fait, ont découpé la mer Méditerranée en différentes zones. Quand on regarde sur une carte, on dirait des parts de gâteau. Et chacune de ces parts de gâteau est sous la responsabilité d'un État. Donc il y a une zone de coordination et de sauvetage maltaise, il y a une zone italienne, une zone française, une zone libyenne, on pourrait revenir dessus, et donc une zone espagnole, etc., etc., sur tous les pays en fait qui couvrent la Méditerranée. Et donc tout capitaine doit aller porter assistance à un bateau en danger. Le seul moment où il ne doit pas le faire, c'est s'il met lui-même en danger son propre navire. Mais c'est pour ça qu'effectivement, tout bateau doit aller porter assistance, quel qu'il soit, que ce soit un chalutier, un tanker, un navire de guerre, un garde-côte. Et justement, c'est ce qui m'amène à répondre à votre question qui demandait si la situation s'était améliorée, mais malheureusement, non.
0: Oui, parce que justement, on disait qu'en fait, ce droit n'était absolument pas respecté de la part des États, mais également de la part des navires en mer, c'est ça ?
1: C'est ça. Alors, les navires en général, je dirais les navires marchands, entre guillemets, etc., eux jouent le jeu et font le travail. C'est-à-dire qu'eux n'ont pas la capacité d'accueillir les gens à bord, mais ils peuvent au moins, ou alors les accueillir de manière transitoire avant de les transborder en appelant, par exemple, l'Ocean Viking ou le Sea-Watch, d'autres ONG, puisqu'il y a d'autres ONG, on n'est pas seul sur la mer Méditerranée, heureusement, parce que sinon on n'y arriverait pas. Mais oui. Non, le problème majeur, c'est que on se retrouve confronté au fait que quand on navigue sur toute mer, tout le monde a le droit de naviguer partout sur la mer, sur les océans, tant qu'il est dans les eaux, ce qu'on appelle les eaux internationales, c'est-à-dire qu'elles n'appartiennent pas à un État particulier. Il n'y a que quand on veut rentrer dans des eaux nationales, où là, il faut demander l'autorisation au pays. Et donc, la plupart des sauvetages, justement, sont faits en respectant ce droit international, et donc se font lorsque les personnes en détresse sont dans les eaux internationales. Où là, justement, il y a toute liberté et même toute obligation d'aller porter secours à ces personnes-là. Et c'est là que le problème se complique un petit peu, puisqu'en fait, on se heurte de plus en plus à une offensive assez mauvaise de la part des gardes-côtes libyens. Alors, pourquoi cette offensive des gardes-côtes libyens ? Tout simplement parce qu'ils sont financés par l'Europe pour empêcher les personnes de quitter, on va dire, le continent africain et la Libye. Et donc, au départ, c'était plus de l'intimidation, essayer de faire chavirer les embarcations.
0: Mais là, maintenant, c'est plus que de l'intimidation, là.
1: Là, maintenant, on est passé au stade supérieur, puisque au mois d'août 2025, notre bateau, l'Ocean Viking, a subi des tirs à balles réelles pendant plus de 20 minutes à hauteur d'homme. Il y a eu plus de 100 impacts de balles qui ont été retrouvés sur le bateau. Les personnes ont été obligées d'aller se réfugier dans la zone de sécurité qu'on a à bord. Et le témoignage d'une des personnes qui était à bord, c'était de dire « J'ai cru qu'ils allaient aborder le bateau, qu'ils allaient tous nous tuer. »
0: Est-ce qu'il y avait à ce moment-là des rescapés ?
1: Oui, il y avait 90 personnes à bord. Voilà, et donc ce genre d'événement se répète. Depuis 2016 jusqu'en septembre 2025, il y a eu plus de 60 interventions qui ont été recensées de la part des gardes côtiers biens, avec une escalade dans la violence pour le faire. Et la dernière en date est du mois de mai là, de cette année. Donc le Sea-Watch, qui est un bateau de l'organisation allemande, qui a également été attaqué avec des tirs à hauteur d'homme.
0: Et quand vous dites que c'est l'Europe qui finance, quelle est l'organisation exacte qui finance ?
2: En fait, c'est l'Union européenne. C'est l'Union européenne qui, avec nos impôts à nous tous européens, finance les gardes-côtes libyens, mais pas seulement, les Tunisiens aussi, les Turcs, pour maintenir à distance les personnes qui tenteraient de traverser pour venir en Europe.
0: Et alors, vous parlez des Libyens, est-ce que les Tunisiens et les Turcs réservent le même sort aux sauveteurs, sauveteuses et aux rescapés?
2: Alors, c'est une situation sur laquelle on n'est pas très compétent pour s'exprimer, parce qu'effectivement, on est très focalisé sur notre périmètre de la Méditerranée centrale.
1: Mais oui, de toute façon, ce sont des choses qui existent également, notamment oui. De la part des Tunisiens. Et donc, pour revenir sur les deux attaques qui ont eu lieu avec tir à balles réelles à hauteur d'homme, en fait, ces deux attaques ont été faites par donc un bateau des gardes-côtes libyens, mais c'est un bateau qui a été fourni par l'Italie. Donc, on voit très bien la connexion entre l'Europe et les gardes-côtes libyens.
0: Est-ce qu'il y a des pays qui sont plus enclins à financer ces gardes-côtes libyens ?
2: C'est un pot commun européen. Donc
0: oui. Oui, mais comme vous dites que l'Italie, là, c'était vraiment... l'Italie...
1: Alors, ce qu'on peut dire, c'est que l'Italie, effectivement, est peut-être le pays le moins enclin à accueillir des migrants, parce que la situation géographique fait que, comme la plupart des zones de secours dont je vous parlais tout à l'heure ne répondent jamais aux demandes de débarquement dans un port sûr, géographiquement parlant, ce sont eux qui récupèrent le plus facilement et le plus naturellement l'afflux de personnes qui sont en transit sur la Méditerranée.
0: Donc là aussi, il y a un non-respect du droit si on ne répond pas à la demande.
1: Aux appels de détresse, ouais. Ouais, non, tout à fait. Ouais.
0: Je vous propose d'écouter votre première sélection musicale qui va peut-être un peu amener de la bienveillance dans ce monde parfois cruel. Donc vous nous avez apporté plusieurs choix et nous allons démarrer avec une voix féminine.

0: toi, de Olivia Ruiz, le premier choix de mes invités ce soir, Christophe et Marc de SOS Méditerranée. Donc dans cette chanson, Olivia Ruiz, qui s'exprime autant en espagnol qu'en français, dit à son frère de prendre sa main. Pourquoi avoir choisi cette chanson pleine d'humanité?
1: Parce qu'elle exprime tout à fait les valeurs qui nous portent à SOS Méditerranée, qui est que voilà, on est sur une seule terre et que celui qui ou celle qui entreprend un périlleux voyage, comme peut l'être ce que font les rescapés auxquels on porte secours, ont autant sinon plus le droit d'exister sur cette terre qu'on considère comme la nôtre, mais qui est universelle.
0: Durant l'année 2024, le bateau de SOS Méditerranée a accueilli 2475 personnes. Qu'en est-il de l'année 2025?
2: Mais en 2025, on a secouru 1368 personnes. Et là, depuis le début de l'année, on en est à, je regarde mes feuilles de pompe, je suis désolé, 677.
0: Alors donc, il y a en 2025 beaucoup moins de personnes qui ont été sauvées. Est-ce parce qu'il y a eu moins de besoins?
2: Non, il y a toujours de plus en plus de monde qui tente à traverser, mais il y a de plus en plus d'interceptions, justement, par ces fameux gardes-côtes libyens qui ramènent les personnes en Libye. Et le seul message qu'on a de la part des rescapés, c'est « la Libye, c'est enfer ».
0: Vous me disiez d'ailleurs hors antenne que le bateau de SOS Méditerranée, donc l'Ocean Viking, avait été bien endommagé et pendant plusieurs mois, il n'avait pas pu aller sauver des personnes.
2: Oui, c'était un des objectifs également de la part des gardes-côtes libyens, essayer de réduire notre capacité à porter assistance à des personnes en danger sur la mer.
1: J'en profite peut-être pour juste ajouter un petit point d'information qui me semble important, parce qu'on entend régulièrement cette fameuse notion d'appel d'air. Qui est extrêmement fallacieuse, hein, que comme quoi la présence des bateaux de sauvetage tels que le nôtre en Méditerranée centrale contribuerait à faire une sorte d'appel d'air de personnes qui se lancent dans la traversée. Ça se démontre très facilement. En 2020, on a eu un confinement qui a duré assez longtemps. Donc les bateaux de sauvetage n'étaient plus en Méditerranée centrale. Il y a eu autant, sinon plus, de départs. Voilà.
0: Oui, de toute façon, ça, vous l'aviez expliqué l'année dernière. Hein, quand on se lance dans ce genre de traversée, c'est qu'on est plus que désespéré. Il n'y a plus rien à perdre. Je me souviens très bien des mots d'Elsa qui expliquaient que quand on est face à la mer et qu'on regarde, on sait qu'on a tout à perdre ou tout à gagner.
1: Absolument.
0: Cette année, l'association a 10 ans. Pour rester donc sur des chiffres qui sont parlants, savez-vous au total combien de personnes ont pu être sauvées par SOS Méditerranée, sauvées de la noyade?
2: Alors, depuis le début des opérations en 2016, on en est à 43 418. Très exactement, donc répartis sur les deux bateaux, puisque au début on avait un bateau qui s'appelait l'Aquarius, et maintenant le deuxième bateau qui s'appelle l'Aquarius n'est plus utilisé, puisqu'on n'a qu'un seul bateau au niveau de l'association qui s'appelle donc l'Ocean Viking.
0: Et vous parliez tout à l'heure, Christophe, des soutiens importants que vous avez, donc des soutiens médiatiques, des artistes, mais aussi des journalistes. Mmh. Et alors, en parlant de journalistes, vous m'avez communiqué le nom de la marraine de l'association. Quel est le rôle de cette marraine?
1: Alors, Charline Van Honecker, c'est un relais important de l'action de SOS Méditerranée. Elle s'exprime régulièrement dans ses chroniques, dans ses émissions à ce sujet. Et elle a accepté d'être la marraine donc de SOS Méditerranée, ce qui est un beau témoignage et un soutien qui nous aide aussi et qui nous fait du bien, tout simplement.
0: Je vous propose d'écouter son témoignage que vous m'avez fait parvenir. Donc c'est Charline Van Honecker qui s'exprime à propos de SOS Méditerranée.
3: Bonjour, je m'appelle Charline Van Honecker, je suis productrice et animatrice à la radio sur France Inter et je suis marraine aussi d'SOS Méditerranée. Pour moi, c'est l'association qui sauve l'humanité. parce qu'elle sauve les gens de la noyade. C'est même plus qu'une bouée à la mer, c'est vraiment tendre le bras, serrer la main et mettre la personne en sécurité. Les trois mots pour définir SOS Méditerranée, audace, parce que l'audace d'avoir imaginé ce bateau qui sillonne la Méditerranée pour aller sauver les gens, qui est quand même un travail colossal, c'est un travail de Sisyphe. Courage, parce que quand on est humanitaire ou quand on est réfugié des deux côtés, il en faut du courage. Et urgence. Quand je pense à la situation actuelle, en mer, en Libye, dans les pays en guerre, dans les pays où le réchauffement climatique va aussi créer des vagues de migration, quand je vois tout ça, je me dis faut qu'on se retourne dans plusieurs années et qu'on se dise on l'a fait, on les a sauvés, c'est l'humanité qu'on a sauvée. Sans ça, on ne pourra pas continuer à vivre. Je suis toujours là, aux côtés de SOS Méditerranée, parce que malgré les obstacles incroyables, qu'ils soient logistiques ou qu'ils soient de géopolitique, SOS Méditerranée a toujours réussi à trouver des solutions, à résoudre les choses, par son courage, sa persévérance. Et donc, il n'est pas question que j'abandonne SOS Méditerranée. Je veux être à vos côtés parce que le problème ne fait que s'amplifier. Les conditions ne font que se compliquer. Et malgré ça, SOS a toujours trouvé les solutions, les ressources, la motivation, le courage, la vision des choses. Donc je veux absolument rester à vos côtés pour enjamber toutes ces embûches, vous encourager et continuer à tendre la main et sauver des vies et les mettre à l'abri. SOS Méditerranée, je t'aime très fort, mais je voudrais que ta mission, elle s'arrête un jour parce que tout sera réglé.
0: Les mots de la marraine de SOS Méditerranée, la journaliste et animatrice radio Charline Vanhoenacker. Donc, elle aime très fort votre association et elle espère qu'un jour elle puisse ne plus exister. On veut y croire. Charline Vanhoenacker donne ces trois mots pour qualifier l'association à laquelle vous appartenez. Quels sont vos trois mots pour en parler, Marc et Christophe? Question piège.
1: Moi, je dirais, je fais mien les trois mots de Charline, bien entendu. Je pense qu'il y a aussi une très très forte notion pour moi de fraternité, tout simplement, ou de sororité.
2: Je rajouterai également la persévérance et. Comme le disait, enfin, malgré tous les problèmes qu'on peut rencontrer, comme le chantait si bien Freddie Mercury, The Show Must Go On.
0: En parlant de problèmes, et pour rejoindre encore quelque chose qu'a dit Charline Vanhoenacker, elle parle d'obstacles, hein, elle ne vous lâche pas malgré les obstacles que vous rencontrez. Vous avez des détracteurs et des détractrices. Comment faites-vous face à ces personnes qui ne comprennent pas votre engagement et qui vous mettent des bâtons dans les roues?
1: La persistance, on a une ligne de conduite, on a des valeurs, on a des règles aussi, et on s'y tient. On ne se réclame d'aucun engagement partisan, on défend ce qu'on considère être notre mission, hein, qu'on a expliqué tout à l'heure, donc sauver, protéger, témoigner. Face aux attaques qu'on peut avoir, qui sont, quand on les regarde bien, qui sont assez dérisoires, mais qui peuvent faire mal et qui peuvent faire peur parfois aussi, on continue à tenir notre ligne, à répéter nos messages, à argumenter. Et puis, il y a aussi, je pense, une très grande solidarité entre nous, à l'intérieur de l'association, qui fait que, même dans des moments difficiles, comme on a pu en vivre parfois, on se serre les coudes, on se soutient, et il y a énormément de chaleur qui s'exprime aussi à ce moment-là.
0: Tout à l'heure, Marc, vous aviez parlé des remarques peut-être qu'avaient pu faire certaines personnes lorsque vous êtes intervenu à Neuville. Est-ce que ça fait partie de ces problématiques?
2: Oui, ça fait partie de ces problématiques, puisque quelques parents d'élèves se sont plaints auprès de la direction de l'établissement scolaire en disant qu'on on faisait rentrer des mouvements politiques à l'intérieur de l'établissement scolaire, qu'on allait faire de la propagande, du wokisme, etc. Ils avaient même interpellé le député du Rassemblement National, qui s'est empressé de faire un article dans Le Progrès. Mais en même temps, on nous le disait, les enseignants et à la fois la directrice de l'établissement, les problèmes de migration sont des problèmes qui sont à l'ordre du jour des programmes d'histoire et géographie. Donc il n'y a absolument aucune politique derrière tout cela. On ne fait qu'illustrer ce que les enseignants apprennent à nos élèves, apprennent à nos enfants, apprennent aux citoyennes de demain. Et justement, dans ce format de témoignage, pour nous, l'important, c'est de semer cette petite graine de solidarité.
0: Oui, c'est ça, en fait, on est bien d'accord. Vous partagez que des valeurs, finalement, des valeurs humanistes.
2: Et non seulement, je dirais que le plus facile, finalement, pour nous, c'est qu'ils sommes une association de sauvetage en mer, c'est que nous ne faisons que respecter le droit international, le droit maritime international. Notre action, ce n'est uniquement que cela.
0: Contrairement à d'autres.
2: Voilà, porter assistance à des personnes en danger en mer. Je vois, on est sur le bord de Saône. Si là, on voit une embarcation se renverser, eh ben, on sera les premiers à aller lui porter secours. C'est exactement la même problématique.
0: Oui, alors, on l'a vu sur le Rhône.
2: Le Rhône, pardon.
0: C'est pas grave. Vous êtes à Lyon.
2: C'est ça.
0: Et de quel pays proviennent les personnes qui tentent la traversée en mer ?
1: D'un peu partout.
2: Un peu partout, il y a plus de 44 nationalités qui sont représentées. Alors certes, majoritairement d'Afrique, mais on a beaucoup aussi de personnes qui viennent du Bangladesh, du Pakistan, un petit peu aussi. Donc ça fait des longues routes pour eux, pour venir jusqu'en Libye, parce qu'en fait, la majorité des départs se font, sur la Méditerranée centrale en tout cas, se font à partir de la Libye. Mais oui, on a plus de 40 nationalités différentes.
1: Peut-être une précision par rapport à ces parcours migratoires, parce qu'on peut avoir tendance à se dire ce sont des gens qui, un jour, depuis le Centrafrique, la Centrafrique, prennent leurs valises et puis disent « je vais partir en Europe ». C'est loin d'être ça. Dans la majorité des cas, ce sont des gens qui effectivement effectuent un parcours migratoire, mais souvent à l'intérieur de leur propre continent, simplement parce qu'ils cherchent une vie meilleure. Et les gens qui sont les rescapés auxquels on porte secours à bord de l'Ocean Viking sont bien souvent des gens dont c'était la dernière possibilité, le dernier recours pour fuir une situation parce qu'il faut savoir qu'en Libye, il y a une situation d'extrême violence vis-à-vis notamment de ces personnes qui sont en parcours migratoire.
0: Vous parliez tout à l'heure, Marc, du dernier enfer. À quoi vous référiez-vous ?
2: En fait, ce qui se passe, c'est que depuis la chute du colonel Kadhafi, il n'y a plus de gouvernement en Libye. Il y a deux factions qui se disputent le pouvoir. Et ce qui laisse libre cours à tous les abus, à tous les trafics. Trafic de drogue, trafic d'armes.
1: Trafic d'humains.
2: Trafic d'êtres humains. Il faut savoir qu'il y a encore des marchés aux esclaves en Libye. Et donc, toutes ces personnes qui arrivent ici en situation de détresse, souvent qui ont été enlevées lors de la traversée du Sahara par des gangs de ces différentes fractions, on leur prend leurs papiers, on leur prend leur argent, et donc on les utilise soit pour demander des rançons à la famille, soit comme une main-d'œuvre gratuite. Ce sont des esclaves.
0: Oui, parce qu'on imagine bien que les familles n'ont pas forcément les moyens de payer ce genre de rançon.
2: Bien sûr.
0: Que fuient ces personnes ?
1: Ça peut être un pays en conflit. Ça peut être des violences familiales, conjugales. Ça peut être des difficultés économiques. Ça peut être des conditions, Charline Mauvin-Nonecker le mentionnait, des conditions climatiques qui rendent la vie impossible sur place.
2: Oui, voilà. Ça d'ailleurs, il y a un très bon exemple, c'est dans ce qu'on appelle la corne de l'Afrique, vous savez, la partie à l'est qui a la forme d'une corne de rhinocéros, donc vers la Somalie, l'Éthiopie, où pendant plus de 5 années, il n'est pas tombé une seule goutte de pluie. Donc pour toutes les personnes qui élèvent du bétail, qui font de l'agriculture, il n'y a pas d'autre solution que d'aller trouver un endroit où ils pourront exercer leur métier. Et donc de fil en aiguille, ils rencontrent des difficultés, etc. Donc les parcours migratoires, en général, avant même de commencer la traversée de la Méditerranée, ils durent 4 à 5 ans. On a eu dans nos témoignages un jeune Camerounais, si je me rappelle bien, qui a été sauvé, il avait 19 ans. Il était parti de chez lui à 14 ans.
0: Oui, mais c'est ce que vous disiez, en fait, c'est que le parcours migratoire commence au sein du continent, au sein peut-être même du pays, et avant de se diriger vers l'Europe.
2: Plus de 90% des gens ne souhaitent pas venir en Europe à la base.
0: Est-ce que vous-même, vous avez eu l'occasion de rencontrer ces migrants ou ces migrantes ?
1: En fait, non, pour la simple raison que, en fait, ce que les personnes ont vécu est un traumatisme, et que dans la très très grande majorité, une fois qu'ils ont réussi à se reconstruire une vie en Europe, ils essayent d'oublier. Donc c'est très exceptionnellement, ça peut arriver qu'on rencontre des gens qui ont réussi à surmonter ce traumatisme et qui ont envie de s'exprimer, justement. Mais dans la majorité des cas, c'est plutôt l'inverse.
2: Ouais, on a eu un exemple il y a 2 ans, je me rappelle, à Villeurbanne. On avait fait une exposition de notre exposition de photos Femmes d'Humanité. Et donc, il y avait un jeune peintre camerounais, je crois qu'il est camerounais, si je me rappelle bien, qui avait vécu justement la traversée, qui avait été sauvé, alors je ne sais plus si c'était par notre bateau ou par un autre, mais peu importe, et qui lui exprimait justement tout son parcours, toutes ses émotions à travers la peinture et le dessin. C'est quelqu'un qui ne savait pas dessiner à la base, mais qui, avec ses émotions, ça a été le seul moyen d'expression qu'il a réussi à trouver. Et franchement, c'était extraordinaire de mêler ces deux mondes et de pouvoir exposer ses œuvres.
0: Vous dites que, en fait, les personnes, quand elles, bon, voilà, si elles réussissent à se reconstruire, elles essayent d'oublier. Mais est-ce que vraiment, une fois que les personnes sont à terre et qu'elles sont sauves, en tout cas qu'elles ne se sont pas noyées, est-ce que elles ont vraiment un espoir, une réelle opportunité de construire une nouvelle vie?
1: Alors là, on rentre dans un autre domaine, hein, qui est le parcours migratoire à terre. Sans vouloir botter en touche, mais on sort du domaine de compétences de SOS Méditerranée. Notre mission, nous, elle s'arrête à partir du moment où les rescapés sont débarqués dans un port sûr. Ça me permet de préciser cette notion, hein, de port sûr. Un port sûr, c'est un endroit où les personnes, où les droits humains des personnes vont être respectés, c'est-à-dire de pouvoir se nourrir, de pouvoir être hébergé et de pouvoir circuler librement.
0: Y a-t-il des ports sûrs dans tous les pays de la Méditerranée, en tout cas du côté européen ?
1: Sur les rives européennes, oui.
0: Mais vous disiez que les ports n'acceptaient pas forcément.
2: Non, et d'autre part, comme je mentionnais tout à l'heure, donc les autorités maritimes ont découplé cette fameuse Méditerranée en zone de sécurité. Donc on peut penser qu'une zone de sécurité qui sera appelée pour porter assistance lors d'un sauvetage va donner un port sûr dans son pays. Et quand vous savez que la Libye a une zone de sécurité et de sauvetage, vous pouvez vous poser la question. Donc il y a justement une association qui s'est créée de différentes ONG, une alliance qui s'appelle
1: Justice Fleet.
2: Justice Fleet.
1: La flotte de la justice.
2: Ouais. Et qui ont décidé justement de ne plus jamais contacter les gardes-côtes libyennes, enfin les autorités libyennes justement, pour aller demander un port sûr suite aux différentes agressions qui se répètent constamment. Mais sinon, effectivement, en Europe, oui, il y a des ports sûrs. Le problème, c'est que c'est très souvent l'Italie qui est sollicitée. Et l'Italie n'a pas non plus nécessairement envie d'avoir toutes les personnes, tous les rescapés qui arrivent sur leur territoire. C'est pour ça qu'ils ont souvent demandé l'aide des autres États européens qui l'ont toujours refusé et qui la refusent toujours. Mmh. Et c'est pour ça qu'un bateau, c'était en 2023, a navigué pendant 4 à 5 semaines avec plus de 300 personnes à bord et qu'il a fini par arriver en France,
1: à Toulon.
0: Oui, c'est ce que j'allais vous demander. Que se passe-t-il lorsque personne ne veut accueillir le bateau ?
2: Eh ben, il fait des ronds dans l'eau en attendant que quelqu'un se décide à l'accueillir.
1: Avec toutes les conséquences dramatiques que ça peut supposer pour des gens qui ont déjà vécu une situation très traumatisante et qui savent pas ce qui va se passer. Et puis des conséquences économiques aussi. Il faut savoir que faire tourner un navire tel que l'Ocean Viking avec son équipage à bord, ses sauveteurs, c'est plus de 24 000 euros par jour.
0: Ah, ça va nous permettre d'arriver justement sur la partie d'aide. Comment est-ce que nous pouvons, à notre échelle, aider SOS Méditerranée, donc financièrement et humainement ? Par des dons?
1: Alors, financièrement, bah oui, parce que malheureusement, rien, pas grand-chose dans ce monde se fait sans recourir à l'argent. J'évoquais ce chiffre de 24 000 euros. Aujourd'hui, SOS Méditerranée est financé à 91% par des dons privés, c'est-à-dire des dons de vous, de moi, de quelques entreprises aussi, et seulement les 9% restants par des collectivités territoriales. Par exemple, près de nous, il y a la métropole de Grenoble et un certain nombre d'agglomérations de la métropole de Grenoble. Il y a la ville de Lyon. Il y a la ville de Villeurbanne. Donc voilà. Alors comment aider? Ben très simple, sosméditerranée.fr, et on vous explique tout, comment faire. Le moindre don est le bienvenu, bien entendu. Et puis
0: c'est défiscalisable, j'imagine,
1: sûr,
0: comme
1: complètement comme défiscalisable. C'est le moment de la déclaration d'impôt, donc c'est bien d'en parler.
2: Alors, un autre moyen également de nous aider, c'est de se porter volontaire pour être bénévole. Donc on est friand de bénévoles pour nous aider, pour porter cette bonne parole, pour le montrer par des actes, une main tendue, c'est pas juste une parole, c'est un acte qu'il faut faire, qu'il faut assumer.
0: Combien d'antennes existent en France? Parce qu'on a parlé donc de Lyon, il y en a une à Grenoble.
1: Oui, il y a 21 antennes en France et une en Belgique, donc qui travaille sous la houlette de l'association SOS Méditerranée France. Il faut savoir qu'il y a trois autres associations SOS Méditerranée, une en Allemagne, une en Suisse et une en Italie.
0: Une coopération européenne.
1: Tout à fait.
0: On va écouter un dernier morceau que vous nous avez choisi. Vous nous avez parlé de vous avez cité un artiste camerounais, un peintre. Et bien là, nous allons écouter deux artistes dont la vie a commencé en Afrique. Il s'agit de Fada Freddy et Gaël Faye,
1: qui font tous deux partie du comité de soutien de SOS Méditerranée.
0: Voilà, ça c'était pour la suite. Effectivement, pourquoi est-ce que vous avez choisi ces artistes? C'est parce qu'ils soutiennent évidemment votre association.

0: Et nous n'aurons pas le temps d'écouter ce magnifique morceau que la magnifique voix de Fahad Afridi en fond, mais nous avons pu entendre les deux artistes s'exprimer, donc Gaël Faye en français qui nous parle de la mer qui engloutit. Je vais laisser la parole à mes invités pour nous parler de ce morceau, en quoi il représente bien ce que vous faites.
1: Effectivement, quand il parle des hauts et des bas qu'on peut rencontrer dans la vie, et qu'en miroir on a la mer qui engloutit, c'est effectivement tout le résumé de malheureusement ce qui se passe sur les parcours de ces personnes. Pour celles qui ont la chance d'être sauvées par les ONG, la vie continue. Pour d'autres, elle peut s'arrêter en pleine mer.
2: Et puis ce morceau, il est aussi porté par deux personnes, comme vous le soulignez, Marjolaine, qui sont elles-mêmes issues d'un continent qui saigne de ces blessures-là. Et moi, je trouve que c'est assez aussi. Enfin, ça me parle beaucoup d'entendre ce récitatif par Gaël Faye d'un côté et cette voix presque aérienne de Fahad Afridi derrière qui confronte à la fois la réalité, les faits et aussi une forme d'espoir.
0: On va aller s'entendre encore un peu.

0: Le Sénégal et le Rwanda qui s'unissent en une seule voix. Est-ce que vous avez un dernier message à partager à nos auditeurs et auditrices, Christophe et Marc?
1: Je pense que d'abord un très grand merci pour ce temps d'écoute et d'échange. Et puis, simplement, restons vigilants. Je pense qu'on est à une époque où la vigilance est de plus en plus impérative. Ne fermons pas les yeux à ce qui se passe à nos portes, ce qui se passe aux portes de l'Europe, ce qui se passe aussi en Europe.
0: Et vous, Marc?
2: Oui, il faut continuer à tendre les mains partout, pas que sur la mer d'ailleurs. Je pense que sur Terre, il y a aussi de plus en plus besoin de mains tendues. Il n'y a qu'à voir ce qui se passe actuellement vers le détroit d'Ormuz. Un petit peu de fraternité, de mains tendues aiderait beaucoup de choses, puisqu'on voit très bien qu'un événement à un endroit peut générer tellement de choses à d'autres endroits. Le meilleur exemple, je pense, c'est effectivement tout le réchauffement climatique. On voit le temps qu'il fait aujourd'hui.
0: 33 degrés à 19h à Vienne.
2: Voilà. Donc on voit que c'est quelque chose qui commence aussi à nous toucher de plus en plus. Donc, oui, il y aura bientôt des réfugiés climatiques. Et nous en ferons peut-être partie.
0: Eh bien, moi, en tout cas, je vous remercie énormément tous les deux. Merci d'être venus et merci pour ce que vous faites. Je le dis vraiment du fond du cœur. Je suis très admirative de toutes les personnes qui agissent, que ce soit en mer ou que ce soit à terre, pour témoigner. Merci d'intervenir dans les établissements scolaires et merci d'intervenir sur les lieux de culture. L'émission de ce soir c'est terminé, voilà, croque-monde s'achève. Je vous retrouverai dans 2 semaines pour un nouveau direct et nous allons passer à la partie annonce de concert. Merci encore beaucoup Christophe, merci Marc.
1: Merci Marjolaine.
0: Un bon retour et une excellente continuation.
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0: Et voilà, c'est le moment de parler des concerts. Donc vous pourrez aller ce jeudi 28 mai aux abattoirs de Bourgoin-Jallieu pour écouter des musiques de l'oued et de l'asphalte. C'est la nouvelle création des abattoirs en collaboration avec les artistes. Donc c'est une soirée totalement gratuite de 18h à 23h avec un DJ set de 18h à 20h30 et puis un super concert de Zerzoura. Donc Zerzoura, c'est le nouveau groupe de le mariage entre Mazalda et la chanteuse égyptienne End El Raoui, qui faisait partie du groupe Orange Blossom. Nous allons écouter un dernier morceau donc de ces artistes-là pour clore l'émission de ce soir. Je vous souhaite à tous et à toutes une excellente soirée à l'écoute de Croque Radio et des autres radios de la Fera. À bientôt et surtout, soyez curieux.

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0: Merci Kiki.
1: Merci Plastic Bernard.
0: Pour ce jingle.
1: Je suis de plus en plus original et de plus en plus à contre-temps aussi, j'ai remarqué.
0: Oui, je pense que tu prends toute ta place là, t'as déployé tes ailes là. Bonjour Kiki, comment vas-tu?
1: C'est ça pour un ange robotique, il doit quand même déployer ses ailes.
0: C'est ça.
1: C'est avec ses réacteurs, il déploie ses ailes et ses réacteurs.
0: Comment vas-tu Kiki?
1: Bien, et toi, comment
0: Mais
1: ça va?
0: Je vais pas mal, comment vont les auditeurs?
1: Bien, ils vont bien.
0: Comment es-tu si sûr de toi sur leur bien-être?
1: J'en vois un à gauche qui m'a l'air un peu triste, mais il va écouter cette émission sur le Poitou-Charentes, la musique du Poitou-Charentes, et il va plus du tout être triste, il va carrément devenir joyeux.
0: C'est une émission spéciale, musique trad, folk du Poitou.
1: Exactement. Je ne vais rien te cacher, tu as compris le petit clin d'œil.
0: C'est quand même fou, grâce à Radio Vedette, parce que moi-même, je suis mon propre cobaye. Grâce à Radio Vedette, j'écoute maintenant du French Funk, j'écoute maintenant la musique traditionnelle du Poitou.
1: Du reggae aussi, parce que
0: un peu de reggae.
1: Que Bernard n'était pas très reggae. Il avait dit un truc que tous les reggae se ressemblaient. Et j'ai dit, on pourrait dire de pareil de la musique punk, et comme c'est faux pour le punk, c'est faux aussi pour le reggae.
0: Kiki a entièrement raison, je lui demande pardon.
1: Ça fait plaisir.
0: Je lui demande pardon, et c'est vrai que ça a ouvert mes oreilles, ça a ouvert mes goûts, et qu'aujourd'hui je pars à la recherche des musiques du Poitou-Charentes. Je vais jusqu'en Vendée. Oui, j'ai vraiment...
1: T'as deux tunnels à creuser, quoi.
0: J'ai plus de repères. Ouais. Et je continue quand même à creuser la variété française, alors qu'on n'était pas non plus programmé pour écouter de la variété. Et aujourd'hui, j'écoute ça avec un très très grand plaisir. Et les autoprods. En tout cas, tout ça pour dire Kiki.
1: Il faut se dire quelque chose, c'est que pendant Radio Vedette, on a découvert des scènes.
0: Oui.
1: Et qu'on a creusé des sillons et on a exploité ces sillons. Mais c'était pendant qu'on faisait l'émission. Mais est-ce que l'émission ne nous a pas poussé à creuser ces sillons? À mon avis, si.
0: Il y a quelque chose.
1: On doit nourrir la bête. Et pour nourrir la bête, il faut trouver des nouveaux disques. Et trouver des nouveaux disques, ça veut dire qu'il faut les chercher.
0: C'est ça, et on a des auditeurs qui s'attendent à un éclectisme total. Ils veulent qu'on les surprenne, ils veulent eux-mêmes être surpris par leur goût et développer eux-mêmes leur propre goût, alors que c'est quand même pas aujourd'hui la musique du Poitou-Charentes. Je ne sais pas si
1: c'est
0: elle
1: pas
0: est...
1: C'est pas mainstream.
0: C'est pas encore... non.
1: Mais ça va le devenir.
0: C'est sûr. C'est
1: Allez.
0: Sûr. Quand tu vois le prix des disques de l'UPCP aujourd'hui.
1: Allez les brandoufs, j'adore cette chanson.
0: Allez c'est parti.

0: Merci Kiki.
1: J'adore ce morceau.
2: Oui, très beau morceau. J'espère qu'on l'aura tous collectivement en tête. Il y a un côté un petit peu tristou, faut quand même le dire, mais c'est de la tristesse tournée vers l'avenir. Tu vois Kiki ? C'est pas de la... Et c'est ça que j'aime bien avec l'UPCP et puis tous ces disques-là, c'est que c'est pas folklorique avec vraiment... un regard passéiste, etc.
1: C'est des jeunes qui ont fait de la musique, qui ont collecté auprès des vieux et qu'on réinventé la musique
2: du coin.
1: Je crois que c'est marqué que c'est une création, je crois.
2: Oui, oui. Il y a un côté musique trad, mais c'est de la musique trad qui est...
1: Par contre, c'est noté des fois quand ça a été collecté quelque part. Par exemple, la deuxième, est marquée traditionnelle, fait à Blanzet. Donc,
2: est-ce que c'est Valère, non, comment il s'appelle
1: Monsieur Trouvé Blanzet, la deuxième.
2: Non, mais qui est Valière, non, comment il s'appelle
1: Jean-Christophe Valière.
2: Oui, c'est ça, parce qu'au début, il me semble qu'ils enregistraient les vieilles histoires, les histoires traditionnelles, etc.
1: Il y avait auprès des personnes âgées, ouais. Alors là, c'est un des rares disques que l'on possède avec où est prononcé le mot Poitiers. Ah. Je ne résiste pas au... Ce n'est pas vraiment trad, mais c'est de la galaxie trad quand même.
2: Ah bah écoute, ça m'intrigue.

0: là là là là, merci Kiki.
1: Vous avez bien entendu, le mot Poitiers a été prononcé dans cette chanson.
0: Il y a une sorte d'obsession pour Poitiers à Radio Vedette. C'est pas nouveau, c'est presque depuis le début de l'émission.
1: Ça empire de jour en jour. Et à la recherche de disques qui contiennent le mot Poitiers.
0: Ah bah là, j'ai encore acheté des livres. Donc une fois que je les aurai compulsés, je pourrais bien vous restituer une petite synthèse. Mais là, j'ai encore à lire le livre sur les pigeonniers, les colombiers et les fuies que j'ai évoqué quelques émissions précédemment. J'ai pas encore fini. Hein. J'en suis encore que à l'éditorial. Ça prend du temps. Faut quand même.
1: Il faut lire les mots.
0: Faut se passionner quand même.
1: Ouais, voilà.
0: Hein, si on n'est pas trop pigeonnier.
1: C'est bien écrit, c'est.
0: Non, c'est pas mal. C'est pas mal du tout. Mais c'est vrai que c'est pas un sujet. Il faut trouver l'intérêt dans le sujet, mais je le trouverai. Mais j'ai pas trouvé le bon moment encore pour me lancer là-dedans. Et ce que je voulais dire, Kiki.
1: Oui.
0: C'est que quand je suis amené à voyager, quand je vais un petit peu partout.
1: Dans le monde, ouais.
0: Dans le monde, en France, etc. Je me rends compte qu'il y a énormément de personnes qui ne connaissent pas le Poitou, ouais. Qui ne connaissent pas Poitiers, et pire, qui s'en foutent.
1: Alors là, désolé, mais c'est une honte. Et le Futuroscope, ils connaissent. Bon, alors, après, l'Avenir-oscope. Ah, j'ai une idée.
0: Vas-y.
1: Je voulais t'en parler.
0: Vas-y.
1: Il existe l'été un petit train qui passe dans Poitiers.
0: Oui.
1: C'est très polluant. Alors, je conseille qu'on arnache les gens qui veulent faire du petit train, par exemple les pères de famille ou les mères de famille qui ont des jambes un peu musclées, qu'on les fasse tirer le petit train et qu'il y ait les enfants qui soient à l'arrière. Et déjà, il ira moins vite. Ça fera faire du sport aux parents qui, des fois, se laissent un peu aller l'été. Et puis surtout, ce sera vraiment une attraction 100% décroissance. D'ailleurs, je savais pas que quand on disait que c'était tiré vers un cheval, on dit hypomobile. La force hypomobile.
0: Ça m'intéresse, mais, ouais. Mais pourquoi ce serait pas un cheval, justement?
1: Eh bien, bah, ça fait pas faire de sport aux parents. Non, parce que vous voulez faire du petit train, mais le problème, et en plus il est gratuit, mais vous faites aucun effort pour ça, vous vous mettez dans le petit train comme des pâtés et vous attendez de voir le paysage défiler. Mais si vous tirez, et bah, déjà il ira moins partout, je pense qu'il fera peut-être...
0: Il restera sur le plat, ouais. Le tour sera plus...
1: Parce que c'est vrai que Poitiers est une ville qui monte et qui descend.
0: Est-ce qu'il faut que les gens soient déguisés en cheval? Est-ce que ça
1: non,
0: pourrait
1: mais
0: pas être...
1: Des petits harnachements bien faits, je pense qu'on peut trouver des...
0: J'ai peur que la photo fasse bizarre.
1: Non, ça va faire le buzz.
0: Mais par contre, Kiki, je te propose qu'on nous...
1: On en parle à la mairie.
0: Non, on tienne le micro dans le petit train.
1: Ah oui, on pourra encourager les gens. Ouais.
0: Et pour encourager au moins ceux qui tirent.
1: Il faudra, ouais.
0: On enchaîne. Merci pour cette innovation, Kiki.
1: Ouais.

0: Ouh là là !
1: Ouh là là là là ! Merci Kiki.
2: C'était Métamorphose, enfin le disque s'appelle comme ça. Alors il y a Les Brandoux et La Marchoise sur le même disque.
1: Les Brandoux, le... souvent je trouve que le nom des groupes est pas obligatoirement
2: optimal. Alors c'est quoi Les Brandoux ? Parce que c'est,
1: bah, ça c'est jeux qui, ceux qui font de la brande.
2: Ah ouais, d'accord, ok.
1: Bah, j'imagine, non ?
2: Mais écoute, je demande, je alors, sais pas.
1: On a lu tous les livres qu'on a trouvés sur l'UPCP et toute la geste paysanne. Mais malheureusement, que ce soit Kiki, que ce soit moi-même, nous avons des trous de mémoire. Et on retient que ce qu'on a envie de retenir. Et ah après, oui, il faut quand même vérifier les informations. Qui sont pas toujours...
2: Et alors c'est marrant parce que j'ai lu un livre que je t'ai passé là, sur la vie des paysans dans le Poitou-Charentes.
1: Ah, que j'ai pas encore lu.
2: Et il y avait tout plein de passages qui sont en picto-saintongeais et je ne comprenais rien du tout. Et donc je lisais ces passages sans les comprendre, ça avait quand même une importance dans l'histoire. Et je me suis rendu compte à un moment qu'il y avait un petit glossaire à la fin et qui me permettait de comprendre.
1: Ah mince.
2: Et j'ai compris ce que voulait dire Aster, parce qu'il le disait tout le temps.
1: C'est tout à l'heure, non ?
2: Ouais, non, c'est maintenant.
1: Maintenant, ok.
2: À 7 heures. À 7 heures, ok. Aster. Ouais, ouais. Et puis il y avait les bonnes femmes aussi, qui sont les femmes. Les bonnes femmes.
1: Ouais. Alors je crois que ça se passe dans le Bas-Poitou, parce que j'ai lu un peu le. Donc c'est plutôt la Vendée, hein, le Bas-Poitou.
2: Ah bon, d'accord.
1: Ici, c'est le Haut-Poitou.
2: Oui, enfin, on est tous frères.
1: Non, mais bien sûr, c'est le Poitou-Charentes historique. Mais effectivement, et je me souviens, enfant, alors ça ne se dit plus trop, j'entends plus trop les jeunes de Poitiers l'utiliser, mais il y avait le fameux tantôt. Alors le tantôt, c'était soit tout à l'heure, soit l'après-midi.
2: Oui.
1: Il y avait une ambiguïté sur le tantôt.
2: Ouais, tantôt, ouais.
1: Alors j'entends plus personne qui dise tantôt, si ?
2: Je connais une dame qui le dit, mais c'est vrai que ça se perd. C'est comme le mot pochon, les jeunes ne le disent plus, donc il faut le relancer.
1: Il n'y a plus de poche en plastique.
2: C'est vrai,
1: mais... Il n'y a plus de pochon dans les supermarchés.
2: Par exemple, les shopping bags, c'est un mot anglais, on pourrait dire pochon de tissu.
1: Les pochons en tissu, oui. Après, je l'ai déjà dit, mais je le répète, je me souviens, jeune étudiant monté à Paris.
2: Ah oui, oui, oui. Ça, c'est une anecdote qui est importante pour les jeunes qui pourraient monter à Paris.
1: Au supermarché, j'avais demandé un pochon. Oui. À la caissière, il a fallu que je répète 2-3 fois et je suis reparti évidemment avec...
2: Sans rien,
1: juste avec mes boîtes de conserve sous le bras.
2: La queue entre les jambes.
1: Et là, je me suis dit, voilà, c'est...
2: C'est le choc culturel.
1: Et j'ai découvert que le mot pochon, j'ai découvert brutalement que le mot pochon n'était pas international.
2: Mais moi, tu vois, à mon service militaire, ils parlaient tous de la cense, mais je ne savais pas ce que c'était.
1: Tu savais pas ce que c'était
2: la
1: cense ?
2: Bah non, personne n'utilisait ça dans ma famille. Je suis pas originaire véritablement du Poitou-Charentes. Et donc j'ai appris que c'était une serpillière, mais.
1: Cincé, ouais. Ouais. Ah, c'est la cince. Mais ça, c'est pas le truc. Alors c'est sûr qu'on le fait certainement beaucoup à l'armée, mais après au quotidien.
2: Ah oui, à l'armée, ça a beaucoup d'importance. Ouais.
1: On n'est pas obligé. Vous lavez sa maison.
2: La cince.
1: Exactement. Tu nous as mis un petit bout du morceau d'avant. Kiki.
2: C'est la technique.
1: C'est la tradition. Donc, comme c'est une émission sur
2: la tradition,
1: sur les musiques traditionnelles, tu t'es dit, je vais faire ça.

0: Merci Kiki. Il y avait toujours ce côté un peu triste. Hein. Je vais le dire peut-être à chaque morceau.
1: Non, là, normalement, les sueurs de fond, sueurs de long. Alors, je pense que c'est peut-être un truc sur les bûcherons. Mais bon, je suis pas sûr à 1000%. Hein.
0: Est-ce que tu as regardé le glossaire
1: Non, bah, le glossaire concerne que les mots qui sont dans le... Et alors, c'est un livre qui a été écrit par... Je me souviens plus du nom de l'écrivaine, mais qui est en 3 tomes et qui commence fin 1880, vers là, et qui s'achève à la Deuxième Guerre mondiale. Donc, c'est une sorte de trilogie. Enfin, c'est très bien. C'est...
0: Est-ce que tu as déjà lu, Kiki, permets-moi cette petite question, Maurice Fombeur?
1: Ah, le poète.
0: Et alors, est-ce que c'est les Brandou ou les Guillanou qui avaient fait des disques de chants de.
1: Je sais pas.
0: De Maurice Fombeur? Parce que, tiens-toi bien, Kiki, il y a une rue Maurice Fombeur à Poitiers.
1: Ah, génial.
0: Et visiblement, il avait quand même une certaine réputation parmi les poètes, mais au niveau national.
1: Ok.
0: Il avait été à la capitale.
1: Pas mal.
0: Donc, est-ce que tu. D'ailleurs, il y a un schnock où ils en parlent. La revue Schnock, il parle de livre de Maurice Fombeur.
1: Ok.
0: Bon, ça t'intéresse pas?
1: Si.

0: Merci Kiki.
1: Je voulais absolument passer ce morceau que j'adore. Il y a un côté un peu, comme tu disais, électro.
0: Ah oui, c'est étonnant, oui. Et là, on n'est pas dans la tristesse.
1: Oui, voilà, c'était aussi pour ça que je voulais passer ce morceau.
0: Mais je ne sais pas s'il faut le chanter à la fête de l'école.
1: Alors, c'est Sillon, hein, c'est pas Chillon.
0: Ouais, il y a quand même une ambiguïté.
1: C'est ça, oui.
0: Qui peut amuser, qui peut faire rire.
1: Et il y a beaucoup de sous-entendus et de double sens dans la musique traditionnelle, parce que comme il y avait les veillées, il y avait des enfants, donc on ne pouvait pas vraiment dire les choses. Et par contre, il fallait que les adultes rigolent un peu sous cap.
0: C'est ce qu'on appelait la cire et l'or.
1: Ah oui, c'est le truc dont tu as parlé, ouais.
0: Ah non, mais non, ça c'est éthiopien, Kiki. C'était pour voir si tu écoutais bien.
1: Bah, j'écoute, ouais, j'écoute.
0: Ah, bah, je suis content. Non.
1: On se quitte avec du trad du Poitou, mais du trad qui regarde du côté des États-Unis.
0: Super.
1: Avec Big Mama, je crois que ça s'appelle, Rag Mama. Et qui faisait de la musique américaine un peu bluegrass.
0: Super. Allez, bonne semaine à tous.
1: Bonne semaine.
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Des hommes? Non. Des femmes? Non. Des robots? 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Des surhommes? Implacables. Insaisissables. Invincibles. 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Aux ordres d'une super-organisation criminelle.

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0: Au sommaire aujourd'hui, une émission entièrement consacrée au western italien, avec quatre films qui sortent chez deux de nos éditeurs préférés, à savoir Sugar Colt, un film de Franco Giraldi, un film de 1966, et Saludo Sombre, un film de 1968 de Sergio Solima. Ces deux films sont disponibles dans des superbes copies 4K là, chez Artus Film. Et puis, il y a une sortie, pareil, dans une très belle édition, un très beau remastering, très belle restauration, c'est les deux Trinita. À savoir, on l'appelle Trinita et on continue à l'appeler des Trinita, des films respectivement de 70 et de 71, et qui sont des films réalisés par Enzo Barboni Clocher, plus souvent appelé E.B. Clocher en fait, mais c'est bien plutôt Enzo Barboni, son vrai nom à ce monsieur. Ça c'est chez Rimini Édition. Alors ces quatre films quelque part sont importants chacun à leur manière dans l'histoire du western italien, et donc on voulait vous en parler aujourd'hui. Alors avant d'aller plus loin dans cette émission, on va remercier Sandrine Hiver, Kevin Boissezon, Thierry Lopez et Jean-Pierre Vasseur pour leur aide. Et pour causer pistolero, pour causer cowboy, je suis bien sûr accompagné de mon fidèle acolyte. Alors, il n'est pas venu sur son destrier avec ses têtes et tout, mais il a quand même son chapeau. Hein. Il a continuellement son chapeau. Bon, il l'enlève pour mettre son casque dans le studio. Je vais bien sûr parler de Thomas Roland, alias le cowboy picard, hein, qui chaque nuit de pleine lune surveille son troupeau afin d'éviter que de vils voleurs viennent lui prendre ses vaches qui sont son gagne-pain. Hi, Thomas.
1: Hi, Jérôme. And hi to all the cowgirls who are listening to us.

0: raconte.
1: Mon cher Thomas, nous allons débuter cette émission par un film signé Franco Giraldi. Alors Franco Giraldi, il est un peu oublié aujourd'hui. Il est mort il n'y a pas si longtemps que ça, il est mort en 2020. Il était né au début des années 30, donc quand même une vie assez conséquente. Il était en 31, très exactement, dans ce qui est aujourd'hui la Slovénie. Puis après, il est venu s'installer en Italie. Il a beaucoup travaillé aussi sous des pseudos, entre autres Frank Garfield. C'est, comment dire, quelqu'un qui est d'abord critique de cinéma, il travaille au journal L'Unita, et après il va devenir assistant réalisateur de réalisateur quand même assez prestigieux, parce qu'il va être l'assistant de Sergio Leone, c'est d'ailleurs un de ses titres de gloire, de Sergio Corbucci, il a travaillé quand même avec deux des trois Sergio, c'est pas mal. Il va aussi travailler avec Gillo Pontecorvo, ce qui place politiquement un peu le personnage. Alors, il va être connu pour la série des Sept Écossais, hein. Les Sept Écossais du Texas, les Sept Écossais qui explosent aussi, voilà. Et puis, l'un de ses premiers films, c'est Sugar Colt. Ce Sugar Colt, donc, que nous sortent là nos amis de Artus Film. Alors,

en tant que réalisateur, il a travaillé, comme je l'ai dit à l'instant, avec les plus grands du western italien. Il était très respecté. Moi, je me rappelle, pour avoir eu la chance de rencontrer Sergio Solima et Tonino Valerii, qui étaient venus au Festival du film d'Amiens, qu'ils avaient tous en grande estime Franco Giraldi. Alors là, l'histoire, c'est quoi? On est en 1866, on est au Nouveau-Mexique, la guerre de sécession donc est terminée, et puis les soldats nordistes retournent chez eux, et c'est là que le bataillon des tireurs d'élite de la 3e brigade, sous les ordres de son capitaine, fait le chemin, et se fait attaquer, ils disparaissent, ils n'arrivent pas à bon port, voilà. C'est alors que Alan Pinkerton, joué par Georges Rigaud, qu'on connaît bien, acteur argentin qu'on a pu voir dans pas mal de films intéressants, comme Le Couteau de Glace, par exemple, d'Umberto Lenzi, qu'on voyait déjà dans Cet Écossais du Texas, par exemple, dont je parlais à l'instant, qui était dans Le Colosse de Rhodes, de Léoné, qui était dans Toutes les couleurs du vice, de Martino. Il a fait énormément de giallo. Il trouve un des rôles dont il a le secret avec sa bonne bouille et qui inspire confiance. Voilà, on va dire ça comme ça. Ben lui, il va aller à la recherche et il va essayer de les retrouver et il va décider de faire appel à son ami qui est considéré comme le plus grand détective de la région, qui est Sugar Colt. Et ce Sugar Colt, donc, c'est Jack Betts. Donc, c'est qui? C'est Hunt Powers, évidemment. Je tiens à vous signaler aussi que dans la distribution, il y a la très belle Soledad Miranda, qui a eu une carrière éclair, et que tous les bisophiles adorent. Et puis, pour achever le tout, signalons qu'il y a aussi Louis Bacalov à la musique. Et que parmi les auteurs du scénario, il y a du monde, mais il y a Fernando Di Leo, par exemple, qui a œuvré sur pas mal de westerns, qui faisait un peu office de script doctor. Voilà. Alors c'est intéressant qu'on parle de ce western parce que déjà il y a quelques éléments originaux. C'est-à-dire que, par exemple, il y a une agence de détectives dans laquelle les tireurs d'élite ne sont pas des tireurs d'élite, ce sont des tireuses d'élite. Donc il y a quelque chose d'assez peu commun, en fait, dans les westerns italiens, de voir des as de la gâchette qui sont des femmes. Il y a aussi, alors qu'on est en 66, une tentation aussi du burlesque dans le film, avec l'utilisation, on va dire, d'herbes qui font rire, d'herbes chamaniques, voilà. Il y a des moments, donc, dans le film... un peu étrange, et puis d'autres plus violents. Il y a des scènes de tabassage, le film est un peu hésite entre plusieurs genres. C'est trépidant, c'est très rythmé, il se passe plein de choses. On peut pas trop en dévoiler sur l'intrigue parce que c'est la question des rebondissements, elle est importante, mais disons que ça fait partie de ces films sans prétention, très bien troussés, très bien mis en scène, très bien photographiés, et qui sont des westerns qui sont quand même un peu à cheval entre le western américain et le western italien, avec, ce que je disais, cette tentation du burlesque qui sera complètement assumé dans les deux derniers films dont on va parler aujourd'hui dans cette émission, quoi. Voilà. Donc c'est parce qu'il y a aussi une scène avec un gaz hilarant, tout ça. Enfin, il y a des scènes assez étonnantes, des scènes qui sont des scènes qu'on ne s'attend pas à voir dans un western italien en 66, des scènes de comédie, quoi. Voilà, très très clairement. Et le film ne verse pas non plus tout le temps dans la gaudriole, hein. Et c'est aussi un western avec son super Hunt Powers qui maîtrise bien. Évidemment, on s'appelle pas Sugar Colt pour rien, vous imaginez bien, hein. Qui maîtrise bien l'art du pugilat et les armes à feu, voilà. Mais disons que ce western là, c'est une mise en bouche avant d'arriver. Alors oui, je vous entends l'épice froid. C'est peut-être le moins bon de la trilogie. OK, de Sergio Solima. Mais c'est quand même vachement, vachement,

Salut d'Assombré, on est en 68. En 68, en Italie, il se passe plein de choses, comme en France d'ailleurs. Hein. C'est le début de mouvements politiques très forts qui vont... vont être des mouvements émancipateurs, parce que s'il y a eu mai 68 en France, il y a eu l'équivalent en Italie, en plus ça a perduré en Italie, il y a eu... L'Italie, ça a été vraiment un vrai laboratoire politique, pour l'extrême gauche, ça a été vraiment, et pour le syndicalisme, une période très stimulante intellectuellement, et qui malheureusement, il y a eu les années de plomb, il y a eu, que certains font débuter d'ailleurs en 68, hein, et il y a eu, voilà, malheureusement, un peu une réécriture de l'histoire où on a oublié aussi la place que tenait l'extrême droite qui a énormément pratiqué l'attentat, la violence qui a tué beaucoup de monde et qui est à l'origine en fait aussi l'extrême droite et ses attentats à une réponse conséquente de l'extrême gauche. Voilà. Après on juge l'histoire comme l'on veut, on est longtemps après nous, hein, donc c'est facile aujourd'hui d'avoir un regard inquisiteur sur cette période. Et pourquoi je vous parle de tout ça? Parce que Sergio Solima, je vous l'ai déjà dit dans l'émission, que j'ai eu le bonheur de rencontrer, d'interviewer, qui m'avait profondément marqué, était un réalisateur très politique, en fait. Et qui faisait du cinéma populaire pour faire aussi passer des messages, mais pas pour asséner des messages. C'était subtil, c'était fin, c'était intelligent. Sa trilogie, elle est fantastique. Hein. C'est-à-dire qu'elle démarre avec Colorado. Colorado, le titre français, c'est Colorado, La Reza et des Conti, où, en fait, on va découvrir ce personnage de péon, de mexicain, qui est campé, qu'est-ce que vous voulez que je vous dise, par un acteur cubain. Vous savez comment on dit acteur de génie en cubain? On dit Tomás Milian. Il est campé par Tomás Milian, voilà, qui nous a quittés il y a peu d'ailleurs. On a cru qu'il allait jamais mourir, Tomás, un peu comme Kirk Douglas, mais il a fini par mourir quand même. Et j'adore Tomás Milian, j'adore Sergio Solima de toute façon. Et donc, c'est l'histoire, Colorado, c'est l'histoire d'un pauvre péon. Qui est un pauvre péon, c'est le lumpen prolétariat. Donc, forcément, il y a eu des agressions sexuelles, des meurtres d'enfants par un pervers, par un pédophile. Donc, forcément, c'est la faute du péon. Donc, il y a un homme politique important qui engage un tueur à gages, Corbette, qui est joué par le génial Lee Van Cleef. D'ailleurs, Solima nous avait dit, Lee Van Cleef, très facile à diriger. Dès lors qu'il avait eu ses bières du matin, on était tranquille, ça roulait tout seul. Et... on a donc Lee Van Cleef qui est génial dans le film, tout comme Tomás Milian. Donc il poursuit Tomás Milian et petit à petit il va se rendre compte que c'est peut-être dans l'entourage de cet homme politique qu'il y a un pervers et que ce Mexicain fait office de coupable idéal. Et l'idée de génie, parce qu'en fait Solima, nous ce qu'il nous avait expliqué à l'époque quand on l'avait rencontré, c'est qu'il voulait créer avec ce personnage Cuchillo, ça veut dire couteau, le premier héros du tiers-monde. Donc on est à l'époque, je crois que le premier 64 je crois hein, d'ailleurs hein, je crois que c'est, ou juste l'année d'après le Léon, il me semble, bon c'est pas grave, j'ai un trou de mémoire, peu importe. En fait, ce qui se passe, et l'idée géniale, c'est que ce péon, il est tellement pauvre qu'en fait il a pas de flingue, lui il a un couteau. Et donc il jette des couteaux, quand il affronte flingue contre couteau. D'ailleurs, ça va donner une scène mémorable, un final incroyable, justement au premier volet de cette trilogie de Solima dans le western. Après, il va y avoir Faccia, où il n'y a pas Cuchillo, hein. Il y a encore Tomás Milian qui campe, comment dire, un bandit de grand chemin, hein, qui campe le chef de la horde sauvage, et qui va rencontrer un instituteur tuberculeux, donc un type intelligent, cultivé, et qui va se rendre compte que s'il utilisait la violence de ce bandit de grand chemin associé à son intelligence à lui, il pourrait faire de grandes choses. Et en fait, le film est génial parce que qu'est-ce que ça raconte? Ça raconte l'histoire d'un monstre, en fait. D'un monstre qui est cet instituteur face à cet homme qui n'a pas d'éducation, qui ne sait pas lire, qui ne sait pas écrire, mais qui a des principes. Qui a des principes et qui a des valeurs politiques malgré tout ce qu'on peut en penser. Et les deux personnages vont s'inverser, en fait. Et Tomás Milian, au contact de ce personnage, va se rendre compte de ce qu'est vraiment le mal. Et il va l'affronter.
Et on va retrouver ce qu'on avait là dans le film dont on a parlé avant, la Pinkerton, puisqu'il y a un acteur génial aussi qu'on a complètement oublié aujourd'hui, qui s'appelle William Berger. Je fais un coucou à Christophe Chavdia, parce que je sais qu'il est comme moi, il adore William Berger. Et il y a William Berger qui fait un détective de la Pinkerton. On parlait de la Pinkerton pour Sugar Colt, la fameuse agence de détective, l'ancêtre du FBI. Et c'est lui qui va se rendre compte que Thomas Millian est en train de devenir quelqu'un de bien, tandis que, enfin, entre guillemets, évidemment, on part de loin, hein, et que l'autre est en train de devenir une vraie ordure, et lui va être le juste au milieu de tout ça. Enfin, je vous raconte pas tout le film. Et puis au Solima, donc en 68, il va donner une suite, enfin il va donner une fin à cette trilogie et une suite donc à Colorado, où on va retrouver Cuchillo, qui est toujours interprété par Thomas Millian, qui est toujours ce petit Mexicain hâbleur, ce petit péoné qui n'a peur de rien, et qui est toujours expert en lancer de couteau, qui est toujours voleur, hein, voilà, coureur de jupons. Alors là, il a la bomba latina, Chelo Alonso, comme femme, qui lui en fait voir aussi de toutes les couleurs. Hein. Bon, voilà. Comment Cuchillo, il est chargé par un révolutionnaire mexicain sur le point d'être exécuté, d'aller récupérer au Texas le trésor caché de Juarez. Mais bien des intérêts s'y opposent. Torture, meurtre, exécution sommaire vont être ses compagnons de route. Yeah.

on va retrouver en fait dans ce film tout ce qui fait le cerf. Il y a des scènes mythiques avec Cuccio accroché aux pales d'un moulin. Il y a toujours ce magnifique, cette utilisation, comment dire, des plans larges magnifiques. Parce que on le dit pas assez, en fait, Solima, c'est pas vraiment un réalisateur à la Léone, c'est un réalisateur à John Ford. C'est un réalisateur où, par moments, on sent qu'il cherche le naturalisme, on sent aussi, il nous avait parlé, nous, du cinéma japonais, l'énorme influence de l'attention qu'on porte aux éléments dans le cinéma japonais. Je vous rappelle que King U était capable d'attendre pour filmer un plan avec une certaine lumière. On est en hiver, on va attendre le printemps. On recommencera le film à ce moment-là. Je vous rappelle de ça, qui était quand même incroyable. Ils n'avaient pas le numérique, les gars. Mais lui, il voulait une teinte d'image particulière. Donc, il attendait. C'est pas grave, on attend. Voilà. Solima, il s'inscrit dans cette continuité. C'est un très grand metteur en scène, vraiment méconnu. Il y a eu un bon bouquin sur lui. Un livre qui s'appelle Sergio Solima, le cinéma au couteau, et qui est un livre qui est paru chez Rififi Éditions et qui est signé Vincent Jourdan, qu'on avait reçu dans l'émission, pour causer justement de Solima. Là, le film, on sent bien que il est un peu au bout de la formule, Solima, mais du coup, il pousse le curseur de l'action, des péripéties sans fin, parce que Cuccio va rencontrer une femme complètement dingue, une blonde, qui jouait aussi dans les autres westerns de Solima. Il y a des scènes assez démentes. Bon, Milian cabotine à mort, on sent qu'il y a aussi une volonté d'aller chercher un aspect comique avec le personnage de Milian, mais il y a toujours en fait ces développements politiques en fait qu'apporte Solima, qui est donc jeune enfant, 14 ans, il est rentré dans le... Il était antifasciste, il a dû combattre les armes à la main, les fascistes, il a pris le maquis, il a été dénoncé, ce qu'il nous avait raconté par sa petite copine de l'époque, qui était la fille d'un militaire mussolinien, voilà, donc il sait de quoi il parle, et surtout, c'est pour ça que ça le passionne dans son cinéma, il parle souvent, en fait, de l'inversion des valeurs, c'est-à-dire de comment deux personnes, ce que je vous expliquais à l'instant, vont se nourrir, ou plusieurs personnes vont interagir, et vont changer. Dans ces films, les personnages évoluent tout le temps. Et, par exemple, dans le premier film dont je vous parlais tout à l'heure, c'est Corbett qui va évoluer, il va changer d'avis sur ce péon. Vous savez, du coup, qui survit, hein, le péon, puisqu'il est dans le troisième. Dans le deuxième, il s'appelle Jack Beauregard, le chef de la horde sauvage, qui est plutôt une communauté anarchiste, en fait. C'est pareil, au contact de Jack Beauregard, à la fois l'instituteur va changer pour devenir un monstre, à la fois le détective de la Pinkerton va changer, parce qu'il va s'apercevoir aussi que Jack Beauregard, lui aussi, change, en se rendant compte de ce qu'est la monstruosité en voyant cet instituteur. On est vraiment là au centre de ce qui nourrit le cinéma de Solima. Et on va retrouver ces thématiques-là dans ce volet, un peu moins poussé, mais on va les retrouver. Et on va aussi retrouver son point de vue politique à travers des personnages d'occidentaux qui viennent s'enrichir sur le dos des prolos, sur le dos des Mexicains. Mais on va aussi retrouver, ces vrais faux révolutionnaires, ces apôtres de la bien-pensance. Enfin, il y a plein de choses comme ça qu'on a dans les films de Solima. Mais je dirais que celui-ci, ce qu'il caractérise plus par rapport aux deux autres, c'est qu'il est plus latin. Sans doute aussi parce qu'il a peut-être laissé un peu plus les rênes à Thomas Milian, les anecdotes de tournage qui sont phénoménales, mais on sait par exemple, c'est Corbucci qui raconte que sur le tournage de Compagneros, Thomas Milian faisait les pires saloperies à son partenaire parce qu'il pouvait pas se saquer. D'ailleurs, dans Faccia a Faccia, Gian Maria Volonté qui fait l'instituteur et Thomas Milian pouvait pas se saquer non plus, et Solima explique qu'il en a joué pour faire le film. Et donc là, dans ce troisième volet, c'est un petit défaut, c'est qu'il n'a pas d'antagoniste. Il écrase tout, en fait, Thomas Milian. Il est plus fort que les autres, quoi, voilà. Et du coup, le film a un côté plus latin, parce qu'il a un côté plus farcesque. Et pourtant,
Et pourtant, la BO est sublime, il y a une chanson qui est superbe. Et pourtant, le film ne nous masque pas la vérité. C'est-à-dire qu'on voit des exécutions sommaires, on voit l'horreur de ce que charrient toutes les guerres, toutes les révolutions, toutes les luttes armées, qui malheureusement, comme on dit dans Cauchemar en cuisine, on fait pas d'omelette sans casser des œufs. Voilà, Solima le montre bien. C'est un grand cinéaste humaniste, en fait, Solima. Et je trouve que ce Saludo Sombre de 68 traduit bien aussi l'euphorie qui régnait dans le camp de la gauche, alors, en Italie. Contrairement, d'ailleurs, à un Corbucci qui, lui, va commencer à la même époque à tirer le western italien vers quelque chose de plus noir et à nous amener vers le grand silence.

0: Je sais, toi, Thomas, que tu veux me parler de deux films qui sont, pour certains d'ailleurs, et assez durement, je trouve, je suis pas d'accord avec ça, qui sont considérés comme deux films qui ont enterré le genre, alors que le genre était déjà mourant, en fait, et c'est juste deux films qui ont essayé de faire autre chose, quoi.
1: Oui, je ne vais pas me lancer dans une analyse aussi poussée de ces deux films que toi, là. Je ne suis pas aussi expert que ça, que toi pour le western italien, mais en tout cas, c'est deux films que j'aime bien. Enfin, surtout un que j'aime vraiment beaucoup. Et le crois-tu ou pas, Jérôme, mais je ne l'ai découvert qu'assez récemment. On l'appelle Trinità. J'ai découvert quoi, il y a 4 ou 5 ans. Moi, je connaissais le titre, je connaissais. Bien sûr, le duo Terence Hill, Bud Spencer, mais c'est un film que j'ai découvert assez récemment et j'ai été heureusement surpris de voir ce film, de le découvrir, de voir qu'en fait, bah, c'est un bon film. Donc, on l'appelle Trinità. C'est un film réalisé en 70 par Enzo Barboni. Enzo Barboni qui a travaillé avec Sergio Leone. Et là, on respecte, c'est un film qui respecte la tradition du cinéma italien. Mais cette fois, l'ironie de Sergio Leone laisse la place à un humour un peu plus potache, on va dire. C'est beaucoup moins fin. Et donc, c'est peut-être ce qui nuit au film.
0: Et il a surtout été, parce que tu as parlé de Sergio Leone, il a surtout été, c'est pour ça que c'est un peu dur après comment ils l'ont descendu là, tous là. Parce qu'il a surtout été, il a sauvé un paquet de films. Ce Corbucci, quand on lit les bouquins sur Corbucci, il était un peu en dilettante quand il faisait ses films. Ça se voit d'ailleurs sur certains films. Et c'est Barboni, qui était son directeur photo, et qui paraît-il a beaucoup réalisé les films de Corbucci. Voilà, donc c'est important de le savoir quand même.
1: Oui, parce que la réalisation de Barboni, elle est propre, quoi. Les films sont propres, vraiment, c'est une bonne réalisation. Alors, on peut regretter le côté qui va vraiment vers la comédie de On l'appelle Trinità, mais il y a vraiment une belle réalisation. C'est un vrai western. Donc, On l'appelle Trinità, c'est l'histoire de Trinità. On voit un mec qui est dans un hamac traîné par un cheval qui pionce, qui est sale, avec des vêtements déchirés. On le voit débarquer dans une auberge où il y a trois gars qui malmènent un Mexicain. Et lui, il remet un peu les pendules à l'heure et puis il leur pique la bouffe. Il y a une scène qui dure assez longtemps, il mange des faillots de façon assez grossière quand même. Hein. Et puis bon, il finit par flinguer les trois gars qui sont vraiment des sales types. Et en fait, il se dirige vers une ville où il retrouve son frère incarné par Bud Spencer. Bon, enfin, son frère, son demi-frère, hein, si je comprends bien, hein, vu qu'en fait, leur mère est une prostituée et que donc, ils n'ont pas forcément le même père. Donc, les deux frères, c'est un peu des frères ennemis. Hein. Ils s'aiment bien, mais ils sont pas. Ils ont des choses à se reprocher tous les deux. Et en fait, dans cette ville, Bud Spencer incarne donc ce frère et il est le shérif. Mais il est un peu le shérif par erreur, on l'a pris pour quelqu'un d'autre. Trinità retrouve donc son frère shérif, incarné par Bud Spencer. Bud Spencer qui est un peu donc le shérif bambino. Hein, en fait, il est shérif par inadvertance parce qu'on l'a pris par quelqu'un d'autre. Mais en fait, ces deux faux frères, ces deux demi-frères, sont en fait des petits hors-la-loi, des petits malfrats recherchés par la police. Mais ce sont des hors-la-loi qui ont quand même, malgré tout ce qu'ils peuvent dire, ils ont un grand cœur. Et dans cette petite ville, pas très loin, il y a une communauté religieuse, genre communauté amiche, quelque chose comme ça. Enfin, des gens qui sont pour la paix, qui ne veulent pas toucher des armes, etc. Avec des jolies demoiselles dont notre Trinità tombe amoureux, bien sûr. Hein. Mais il y a aussi à côté un éleveur de chevaux qui ne veut pas que cette communauté s'installe dans la vallée pour qu'ils puissent récupérer les terres. Évidemment, on reste dans un discours politique plutôt de gauche, hein, où le capitalisme veut bien sûr piquer la place aux classes les plus populaires. Mais ça, c'est un petit discours politique, c'est assez effleuré, on va dire. Mais surtout, il reste le western. Alors, ça respecte vraiment les codes du western italien. Les cow-boys sont sales, avec les méchants éleveurs, les méchants entrepreneurs, et puis la communauté les plus populaires. Et donc, c'est nos deux hors-la-loi qui vont remettre tout ça dans le droit chemin, qui vont se mêler un peu malgré eux quand même, Parce que ce qui l'intéresse, c'est quand même la patte du gain aussi. Hein. Enfin, surtout Bambino, lui, il veut pouvoir récupérer les chevaux pour pouvoir se faire de l'argent, etc.

0: le film aussi entre le respect du genre un peu sérieux, parce qu'il y a un petit peu de violence, et la pure comédie. Et c'est là qu'il va poser les bases de ce fameux duo Terence Hill, Bud Spencer, où il y aura plein de déclinaisons différentes qui les mettent en scène, avec à la fin toujours une énorme bagarre à main nue, avec une façon de doubler les torgnoles qui est quand même très, très typique du cinéma italien.
1: Alors c'est vrai que c'est pas du tout des films à message, on est loin du film de Solima dont on parlait avant. Mais par contre, Bourpif et Taloche, hein, ça envoie du lourd, ça pète pas mal aussi, c'est grivois, c'est voilà, mais je suis d'accord avec toi, c'est très très bien photographié, les couleurs chaudes du western sont là, c'est très beau. Oh, les copies de Rimini sont très bien, d'ailleurs le bonus, Stéphane Lacombe qui connaît bien son sujet, c'est pareil dans les bonus, si vous n'avez qu'un bonus à regarder, regardez celui-là, vous allez voir, c'est très complet ce qu'il dit. Moi, ce que j'aime beaucoup en fait dans ce film, c'est que Thomas, on retrouve notre, pas toi en fait, mais moi je retrouve mon âme d'enfant, parce que moi c'est les films de mon enfance en fait, et c'est vrai qu'en fin de compte, il y a un peu de violence, mais pas tant que ça. En fait, ils règlent leur compte à coups de baffe dans la gueule, quoi. Et c'est complètement hilarant, en jouant aussi des clichés avec est-ce qu'on va péter la vitre ou pas dans le bar, est-ce que voilà, c'est et puis tu l'as dit, cette alchimie, elle fonctionne parfaitement, quoi. C'est le colosse bourru, mais qui est en même temps super super gentil, quoi. Et puis Terence Hill, le beau gosse, mais qui est un peu idéaliste, contrairement à l'autre qui est plus cynique, quoi. Mais je trouve que ça fonctionne super bien, quoi.
0: J'ai pas vu ce film-là avec Terence Hill et Bud Spencer, mais j'en ai vu plein d'autres quand j'étais môme. Donc, évidemment, moi aussi, il y a un côté nostalgique, enfance, etc. Mais j'ai vu les super flics de Miami, j'ai vu Cul et chemise. Il y en a plein qui passaient sur la 5 pendant un temps. Donc non, je connais bien ces films-là.
1: Hein. Enfin, je sais que t'es comme moi, on en a vu au cinéma aussi.
0: Moi, j'ai vu les super flics de Miami au cinéma. Alors, puis il y a toujours des séquences où Terence Hill fait preuve de sa dextérité. Ah ouais. Au pistolet. Alors lui, il tire sans viser. Hein. Si vous essayez de lui tirer dans le dos, il se retourne pas, il dégaine, il tire. Hein. Voilà. Il est très fort. Donc il y a toujours des scènes marrantes dans les saloons. Il détourne les bagarres à main nue dans les saloons de façon plutôt hilarante. Moi, j'aime beaucoup. J'aime vraiment beaucoup. On l'appelle Trinita. Donc forcément, le film a eu du succès. Forcément, donc je disais que ça posait les bases de ce duo, hein, Terence Hill, Bud Spencer. Et forcément, il y a une suite.
1: Avant la suite, quand même, avant qu'on parle de la suite, il faudrait dire déjà, c'est vrai que quand il tire, il subit même pas le recul de l'arme. Hein, il est trop fort. Non, mais il y a une scène vraiment mythique où les méchants, parce qu'en fait, c'est un film très basique. Il y a les méchants, il y a les gentils. Hein, voilà. Mais les méchants vont dans le camp des Amish pour leur mettre une tôle et leur foutre des baffes à un moment, et ça va pas se passer comme ils ont prévu, parce qu'au niveau baffes, dans la baffologie, nos deux lascars, faut pas leur raconter des cracks, hein, quand même, hein. C'est eux les maîtres du bourre-pif, hein, voilà. Non, je voulais juste souligner que j'adore cette scène. C'est une scène que je me repasse en boucle, voilà, et j'aime beaucoup. Donc, pour rappel, c'est sorti chez Rimini Édition, qui a pas sorti tant de western que ça, Rimini, donc c'est important de le dire, c'est sorti chez Rimini.

0: Et Thomas, tu commençais à dire qu'il y a une suite, et il y a une suite qui est sortie aussi, donc chez Rimini.
1: Oui, on continue à l'appeler Trinita, toujours de Enzo Barboni, réalisé l'année suivante, en 71. Bon, il est moins bien. Il est moins bien, parce que je pense que vu le succès du précédent, là, ils orientent vraiment vers la comédie. La violence, elle disparaît. Là, c'est 100% bourre-pif. Ça reprend les mêmes, la structure similaire. Ça commence avec Trinita, toujours dans son hamac, traînée par son cheval, qui arrive quelque part. Alors, il y a une scène hilarante au départ où il rencontre trois gars, il leur pique à bouffer, puis. Enfin, les mecs, ils veulent lui voler son cheval, en fait. Et mais ils savent pas à qui ils ont affaire aussi. Et ils se font avoir lamentablement. Et après, bon, il y a toujours cette scène, il y a encore une scène où il retrouve son frère, cette fois chez leur mère. Alors, c'est une scène mythique aussi où ils mangent comme des porcs. Mais en plus, ils sont d'une saleté, mais incroyable. Ils prennent un bain, l'eau, elle est noire. Enfin, c'est. Et. Ça reprend un peu le même schéma que le film précédent, avec un méchant entrepreneur, un méchant éleveur contre des gentils. Là ici, ce sont des moines, hein, voire un petit village, hein, ou avec une histoire de trafic d'armes. Enfin, c'est pas très clair, parce que je trouve que le film. Moi, enfin, j'ai vu la version de 1972, le doublage de 1972. Le Blu-ray propose deux montages. Il y a le montage de... Non, j'ai vu la version de 82, avec Patrick Poivet. Il y a la version de 72, le doublage de 72, il n'y a pas la... Je crois qu'il n'y a pas la VO, je ne suis pas sûr. Mais si, il y a la VO, mais ouais. Ce n'est pas les mêmes montages. Moi, je n'ai pas regardé les deux montages, j'ai vu que le montage de 82.
2: Alors, je rappelle comme ça, il n'y a pas de VO en fait, puisque les Italiens post-synchronisaient tout. Juste pour être précis, mais effectivement, la version proposée est en italien.
1: Et donc, il y a deux montages différents. Dans le montage que j'ai regardé, donc le montage de 82, eh ben, il y a des trous, je trouve, au niveau du scénario. Il y a des choses qui ne collent pas. Enfin, Trinita tombe amoureux d'une jolie blonde, bien sûr. Il veut sauver la veuve et l'orphelin, bien sûr. Ben, au départ, ils veulent être détroussés de pauvres fermiers qui ont... qui ont une roue cassée, etc. Mais finalement, ils finissent par les aider. Et donc, pour les beaux yeux de la belle, ben, ils vont se mettre contre ce méchant éleveur qui trafique des armes, évidemment. Mais Bambino, lui, il a toujours une idée derrière la tête, c'est de se faire du fric sur le dos de tout le monde. Moi, je trouve qu'il est beaucoup moins bien, mais il y a quand même des scènes d'anthologie. J'aime beaucoup la scène du jeu de cartes.
3: Oui.
1: Ah, la scène du jeu de cartes me fait mourir de rire. Il n'y a pas de musique, il n'y a rien. Il joue sur la longueur des plans, sur la longueur des gestes, etc. C'est très drôle. Moi, je suis mort de rire. Et il y a aussi cette autre scène, encore une scène de bouffe. Ils vont dans un club huppé. Et en fait, ce sont vraiment des villageois, quoi. Ce sont des villageois. Ils ne savent pas se tenir à table. Et ils foutent le bordel, quoi.
4: Un couche dégaine, un couche cogne. C'est un jeu que tu connaissais pas, Sam. Je vais t'apprendre. Arrête, il est tard. T'as compris?
1: Bon, il est beaucoup moins bien, mais moi, je trouve que ça vaut le coup, rien que pour le duo Terence Hill, Bud Spencer, puis aussi parce que on aime bien les western spaghetti, ou western italien, pardon.
2: Ne va pas me fâcher, hein, voilà. Hein, c'est, parce que l'appellation western spaghetti, c'était vraiment quelque chose de condescendant, en fait, hein, qui est resté, mais c'était vraiment quelque chose de condescendant, et qui appréciait pas du tout, par exemple, quelqu'un comme Tonino Valeri, hein, ça, moi, il me l'avait dit, je ne fais pas de western spaghetti, je fais des westerns. Ça, il voulait surtout pas entendre ce mot-là. Je me rappelle d'une conférence de presse où il a gentiment éconduit un journaliste, voilà. Très franchement, je suis content que les deux films précédents, Sugar Colt de Franco Giraldi et Saludo Sombre de Sergio Solima, soient sortis en 4K chez nos amis d'Artus Film, parce qu'Artus Film, on le dit pas assez, qu'ils ont une politique éditoriale qui est hyper cohérente et Je suis sûr qu'ils vont nous en sortir d'autres, quoi. Les connaissants, ils font un travail incroyable, comme Artus Film, je pense qu'on peut le dire. Dans l'édition de Cinéma Bis, comme nous on aime, enfin moi en tout cas comme j'adore, je retrouve bien là avec Thierry Lopez, que je salue, avec qui on a fait dans le Fanzina nos premières armes ensemble et tout, et cet amour du Cinéma Bis qui est porté à travers tous ces films qui sortent, et cette obstination, puisque là ils ont eu un peu de mal à les sortir par rapport à des problèmes techniques, mais ça vient quand même, ça arrive, et ça fait vraiment plaisir. Et puis Rimini qui se met à sortir des westerns il y a quelques mois, on a eu aussi chez Bubble Pop, on a eu et maintenant on l'appelle El Magnifico, qui est le troisième, qui est pas le troisième Trinita, attention, mais qui est le troisième de Enzo Barboni avec Terence Hill. Bon, puis là, donc les deux Trinita qui sortent chez Rimini, hein, on l'appelle Trinita, on continue à l'appeler Trinita, c'est quand même des super bonnes nouvelles avec les différents montages, tu l'as dit, des très bons bonus animés par Stéphane Lacombe. Et puis, tu l'as dit aussi, il y a un truc qui caractérise ces films-là. On dit toujours que la comédie, c'est le rythme. Et en fait, Enzo Barboni, dans les trois films, là, par contre, dont je viens de parler, il fait un choix. Alors, c'est bon enfant, c'est très humaniste. C'est pour ça aussi qu'on aime bien ces films-là dans la période que l'on vit. C'est bien de voir des films aussi bon enfant, mais pas condescendant, naïf, mais pas abêtissant. Et en fait, il fait le choix, Barboni, ce qui est très étonnant hein, quand même pour des comédies, s'il pourrait, je pense, accélérer le rythme de ses films, les ramener à l'heure et demie. Ils font tous deux heures, en fait. Il fait le choix d'un rythme étiré qui est une véritable tradition du western, en vérité. Il fait le choix d'étirer le rythme. Ça, c'est un truc qui est rarement souligné par les critiques, parce que on avait tendance à beaucoup mépriser ce monsieur, puisqu'on considérait qu'il avait tué le western italien. Et en fait, non, il étire les plans, il étire, mais pour en tirer aussi toute une substance comique. Et il y a plein de choses qu'il fait. Il utilise la grammaire cinématographique du western, et en particulier de la manière dont elle a été popularisée par Léone, par exemple, pour la transformer, la retourner, tout ce qui est dramatique, le retourner en truc gaguesque. Et ça, c'est quand même assez balèze, en fait, en vérité. Évidemment, Barboni... c'est pas, vous n'allez pas découvrir Kubrick pour ceux qui vont le découvrir là. Mais par contre, vous allez découvrir alors un directeur de la photo qui est vraiment excellent, et puis un metteur en scène appliqué qui fait. Il y a que des beaux plans dans les films en fait. Après, on aime, on n'aime pas. On peut considérer que ça manque de rythme, que c'est un peu décousu. Voilà, ça je veux bien. Mais je suis d'accord, je partage. Mais on fait quand même plus beaucoup de films mis en scène avec autant de soin.
1: C'est surtout le deuxième qui est décousu, hein. Enfin, je trouve. J'ai pas vu les deux montages, ceci. Il paraît qu'il y a une différence. Et en plus, on continue à l'appeler Trinita. Il y a donc les deux doublages français, celui de 72 et celui de 82. Pour ceux qui ont connu les films dans les années 70, ou comme ceux qui, comme nous, l'ont connu dans les années 80, moi je suis plus habitué au doublage de Patrick Poivet. Mais effectivement, comme tu dis, on peut trouver ça, cet humour un peu potache, mais cette scène de cartes, justement, c'est un humour un peu plus anglais, je trouve. En jouant sur la durée, on est dans un humour un peu pince sans rire, où on voit la complicité entre les deux personnages.

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Je veux bien sûr parler de Léo Magnien à la technique. Salut les gens.

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Merci beaucoup. Comment allez-vous? Chaud.

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Cette semaine, découvrez l'EP Psycho de Tchégué, projet mené par Fatih Savané qui sera au micro d'Alexandre de Radio Rage à Nîmes. Dig Dig Diggers vous propose aussi la poursuite de l'écoute du concerto en doigt majeur par l'orchestre Parpaing Val-de-Loire. 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Mais dans un premier temps, rencontre avec le groupe d'indie rock Naja Noise qui dévoile Tana Tango. Écoute et interview par Delphine de Radio Alpa au Mans.

0: Bonjour à toutes et à tous, Pierre-Yves de Nadja Noise, bienvenue au micro de Radio Alpa pour Dig Dig Diggers, l'émission des radios de la Ferrarock. Nadja Noise vient de sortir son premier album le 29 mai 2026, Tanatango. On vient d'écouter un extrait de ce titre qui a donné son nom à l'album, Tanatango Orpheus Song. Pierre-Yves, tu es seul au micro aujourd'hui, mais Nadja Noise, c'est un trio avec Hicham Sofiane à la batterie et Colas Guérin à la basse.
1: Bonjour Delphine, oui, nous sommes effectivement en trio.
0: Nadja Noise est donc un groupe qui a débuté

0: C'est vraiment fait ressentir, et les compositions de l'album Tanatango intégraient vraiment un jeu de batterie acoustique organique, et puis la position de la basse a pris sa place vraiment naturelle, donc on est revenu à un format trio, je dirais assez classique, mais qui est très, je dirais, intéressant à exploiter en termes de composition.
1: Tanatango est un 9 titres dont 3 étaient déjà parus sur un EP en 2023, et les titres en fait sont nés en 2020. Pourquoi un laps de temps aussi long en fait entre le début de Tanatango et puis l'enregistrement et la sortie de l'album?
0: Je dirais qu'il a fallu prendre le temps juste nécessaire pour qu'on soit satisfait du résultat. Effectivement, on a eu une phase de répétition et d'arrangement pendant le Covid. On a eu la chance de pouvoir accéder à un lieu de répétition pendant ces phases de confinement. Mmh. On a pu écrire, arranger. Ensuite, on a enregistré en 2021. Puis on a vraiment pris beaucoup de temps pour faire le mixage. Le mixage, il s'est fait vraiment dans le moindre détail. On n'a rien laissé au hasard. Et puis, on s'est un peu fait plaisir aussi sur, je dirais, tout ce que permet le studio, d'empiler des guitares, de travailler sur les réverbes, de doubler des voix, etc. Donc ça, c'est vrai que ça prend un certain temps. Et puis, on a aussi fait d'autres explorations en parallèle.
1: Tu parlais du mixage. Il a été réalisé par David Weser. Comment vous avez fonctionné?
0: Alors, David a fait toute la prise de son, de la batterie et de la basse. Et certains arsènes a été fait dans la salle de l'Oasis, que les Mansots connaissent bien, qui nous a été mis à disposition par Superformat. Moi, j'ai enregistré les guitares de mon côté et puis les voix en cabine. Et ensuite, on a fait tout le mixage avec David. Et ça, c'est intéressant de le souligner. On a pu le faire côte à côte, c'est-à-dire qu'il m'a autorisé à être avec lui pour que je puisse donner des intentions avec des termes plutôt poétiques et qu'il en fasse une traduction en fréquence, en compression, en filtre, etc.
1: Tu parlais de Superformat, donc pour préciser, c'est la SMAC locale, donc Mancelle, au Mans. Votre album donc a été composé à trois. Comment vous avez fonctionné?
0: L'idée principale, le couplet, le refrain, je vais le travailler d'abord en amont, et ensuite on fait une phase de maquettage, c'est-à-dire qu'on enregistre tout nous-mêmes et on va jusqu'à travailler une forme de pré-mixage, et c'est dans ces phases-là où on redécoupe, on recolle, on réassemble, on insère un pont, on double un couplet, etc. Donc ça se fait comme ça, je dirais en deux phases.
1: Les textes, par contre, c'est plutôt toi qui t'en occupe, hein, la majeure partie du temps, j'imagine, voire même tout le temps.
0: Systématiquement, sauf si le texte est déjà écrit, comme c'est le cas sur le morceau qui s'appelle L'Opium. Le texte est un poème qui s'appelle L'Opium de Maurice Magre, qui est un poète opiomane toulousain oublié du début du siècle, qui fait partie de la famille des poètes maudits, Baudelaire en tête. Et ça m'intéressait beaucoup d'avoir un morceau en français, de pouvoir travailler le placement des mots en français, sachant que le reste de l'album s'appuie quand même sur la musicalité anglaise.
1: De la langue,
0: ouais. Ouais. Et aussi de travailler sur plutôt la partie sémantique, parce que c'est un poème qui parle de l'opium, et il est dit que c'est un des auteurs qui en parle le mieux. Alors moi, je connais pas ces sensations-là de près, n'ayant jamais fait l'expérience. Mais il était intéressant pour nous de travailler sur une mise en musique pour essayer de retrouver ce côté vaporeux, bleuté, lointain. Et ça se fait vraiment avec l'usage de réverbes généreuses, de longs délais qui auto-oscillent.
1: Donc créer l'image sonore qui va accompagner ce texte.
0: Exactement, ouais. Créer une résonance entre le texte et la musique.

0: Donc la majorité des textes de Tana Tango, donc de Nadja Noyes, comme on le disait, c'est toi qui t'en occupes, Pierre-Yves. Et j'y ai décelé quand même pas mal de références littéraires, bibliques, voire même hébraïques. C'est un univers qui t'inspire, enfin, ça fait partie de toi, ces références, en tout cas littéraires.
1: Tout à fait. Les textes, ils fonctionnent vraiment comme des collages qui vont piocher partout. On va y trouver des figures bibliques, des fulgurances surréalistes, des collages d'un poème de Rilke, des références à Robert Desnos, qui est un poète qu'on adore aussi, et qui a cette particularité de travailler sur plein de registres différents, l'humour, la tristesse profonde. Donc les textes, ils fonctionnent vraiment comme des collages d'images assez fortes qui viennent s'entrechoquer les unes avec les autres, et elles n'ont pas ou peu de contenu à la fois narratif, pas du tout narratif, et pas biographique, ou en tous les cas pas de manière consciente.
0: Mais déjà, Nadja Noyes, c'est une référence.
1: C'est une référence au Nadja d'André Breton. Mon rapport au mot Nadja, il vient du fait qu'on m'a offert quand j'étais adolescent le livre, et j'étais fasciné par le fait que je n'y comprenne rien. Et j'étais aussi fasciné par la personne qui m'a offert le livre.
0: L'album Tana Tango, donc, est un album qui propose plusieurs univers musicaux. Parfois, c'est sautillant, on a vraiment envie de danser. Pour moi, avec mes références musicales, c'est un peu nostalgique aussi. Ça nous fait penser à pas mal de choses qu'on pouvait écouter à une certaine époque, dans les années 80-90. Mais il y a donc la voix qui est présente sur cet album de façon différente aussi, forcément, donc entre ces morceaux sautillants et les morceaux beaucoup plus calme, comment intervient la voix justement sur ce que a pu produire Nadja Noyes?
1: Une dimension principale du projet, c'est la dimension pop, et la pop, c'est pour moi la mélodie, et la voix finalement tient la mélodie, donc quand elle est là, elle tient la narration avec la mélodie, et quand elle est plus là, c'est un autre instrument qui va venir prendre cette place-là pour continuer de raconter quelque chose. Donc on a travaillé sur vraiment la totalité des morceaux pour qu'il y ait vraiment une continuité en termes de mélodie, en termes d'harmonie, une progression avec des contrastes aussi choisis. Et c'est vrai que la voix, elle vient en fait comme... c'est vraiment le fil rouge de tout ça. Et la guitare vient la seconder ou la remplacer dans cette narration. En tout cas, effectivement, l'approche couplet-refrain de la plupart des morceaux veut que la voix soit au centre de la narration.
0: Et du coup, ce serait quoi le propos de Nadja Noyes? Vous voulez faire passer quoi?
1: Alors, il y a des choix qu'on fait de manière très claire, c'est de venir confronter quelque chose d'assez organique et chaleureux, et avec une approche peut-être un peu post-punk, avec le choix d'avoir une basse attaquée au Mediator, avec son chorus là qui vient nous rappeler des Peter Hook, ou ses joueurs de basse à Jean-Jacques Burnel, des Stranglers, ou comment il s'appelle, le bassiste des Cure, Simon Gallup. Donc vraiment avec ce côté-là très attaque, très très post-punk, le côté très enlevé de certains morceaux, des tempos rapides. Et puis de l'autre côté, un contraste avec vers le haut, des guitares très claires, très cristallines, avec beaucoup de délai et beaucoup de réverbération pour créer une espèce de climat de bleu nuit avec une couleur assez profonde, et qu'on va aussi retranscrire dans toute la dimension visuelle des artworks ou des clips. On essaie de retrouver cette dualité entre quelque chose de chaud, d'énergique, de rapide, qui est plutôt jaune, et puis quelque chose de plus bleu nuit, qui est plus la profondeur, une espèce de mélancolie un peu diluée, et trouver une espèce d'équilibre et des contrastes entre ces deux flux, en fait, entre ces deux forces.
0: Ça fonctionne super bien. Il y a une reprise sur cet album, Song to the Siren. Pourquoi ce titre? Qui a été repris à de nombreuses reprises, mais magnifiquement refait et relu par Nadja Noyes.
1: Song to the Siren, on a participé à un projet où l'enjeu était de s'approprier des musiques de films. Et c'est par ce projet-là qui a été... mené par Bruno Cortex, un grand organisateur de concerts au Mans, qu'on a vraiment commencé à travailler avec Colas Guérin, qui a joué ensuite de là-bas sur tout l'album. Et ce morceau, il est vraiment emblématique dans le sens où il a traversé le temps, il fait se rejoindre les années 70, Tim Buckley, qui était aussi un opiomane très célèbre. Les groupes des années 80 avec Dismantle Coil et Elizabeth Fraser des Cocteau Twins, avec sa dimension dream pop, new wave, très éthéré. Et puis il y a une connexion avec David Lynch et tout ce qui s'ensuit sur la création du groupe avec Julie Cruz, le générique de Twin Peaks, qui sont des références musicales très fortes pour notre projet. Donc c'est vraiment un super véhicule pour aller convoquer tout ça et en même temps essayer de se l'approprier et d'en faire quelque chose d'unique. D'où le choix d'y rajouter une rythmique, d'augmenter le tempo. On est venu aussi modifier les accords, on a un peu tweaké l'harmonie pour pouvoir se l'approprier, sachant que je ne suis pas capable de chanter comme Tim Buckley. Peu de personnes le sont, donc il a fallu trouver une autre approche pour pouvoir en faire quelque chose d'écoutable.
0: Nadja Noyce, quelles seraient vos attentes là, maintenant que l'album est sorti?
1: On veut défendre cet album sur scène. Donc c'est un album qu'on a autoproduit, donc sur lequel on a vraiment une liberté complète. Et ce qu'on souhaite aujourd'hui, c'est de pouvoir le défendre sur scène, puisque la dimension live, c'est quelque chose qui est vraiment important pour nous, de pouvoir y amener de l'improvisation. C'est vraiment un endroit où il doit se passer des choses qui peuvent nous surprendre. Les morceaux, ils sont aussi écrits pour être joués en live. Et donc, suite à la diffusion de l'album, notre ambition, c'est de pouvoir rentrer dans une phase de booking un peu plus conséquente.
0: C'était donc Pierre-Yves pour Nadja Noyce pour la sortie de l'album Tana Tango au micro de Radio Alpa pour la Ferrarock. Merci Pierre-Yves.
1: Merci Delphine et merci la Ferrarock.

0: Une électro boostée aux percussions africaines et un esprit punk. Bref synthèse pour décrire l'univers de Tchégué et son EP Psycho. Seulement 4 titres, mais une vision de la musique élargie qu'elle explique au micro d'Alexandre de Radio Rage.
1: Tchégué, qu'on connaît pour le très rythmé et dansant Moana Poto, un premier single marquant le début de carrière en 2017. S'en sont suivis Téléma en 2019, puis Argent en 2024, deux autres EP. Fatissi Savané, c'est le nom d'état civil de Tchégué, où forcément le Congo est présent, puisqu'en Lingala, on peut le traduire par enfant des rues. Et elle est avec moi pour évoquer ce personnage qui évolue aujourd'hui en psycho. Bonjour Fatih.
2: On est à la radio là.
1: On n'est pas en direct, mais on est à la radio.
2: Ah merde. Pardon, je ne t'avais pas capté. Ok, d'accord.
1: Du coup, tout simplement, bonjour Fatih.
2: Bonjour, enchantée. Je suis ravie de te retrouver. Enfin, de te retrouver. Ouais,
1: bah,
2: ouais.
1: Pareil. Pour rentrer peut-être directement dans le vif du sujet, l'EP Psycho garde une ligne musicale que je qualifierais assez de britannique, avec cette capacité qui est d'habitude réservée à l'outre-manche, c'est celle de créer des hybridations. Il y a toujours la présence du Congo, mais mêlée à du garage rock, du punk, du club, mais aussi de la douceur pop, notamment là sur Six Years. Est-ce que cette arrivée de la légèreté de la pop, ça te permet de continuer à avancer tout en gardant les acquis précédents, cette patte singulière de tes sonorités?
2: En fait, il n'y a pas grand-chose qui change en réalité. Forcément, la musique, elle évolue sur les histoires de vie, les rencontres. Je ne sais pas quoi dire, mais je pense que je garde toujours le même ADN. Après, le but de Tchégué, c'est toujours de collaborer aussi avec différentes sonorités, différents producteurs. Par exemple, il y a un track qui s'appelle UPP, d'ailleurs, qui fait partie de P, que j'ai enregistré à

0: D'autres plus, j'ai fait à Londres. Donc, ouais, il est assez riche en voyages et en sonorité, mais qui reste toujours dans l'ADN de Tchégué, en vrai. Hein.
1: Ouais, ouais, complètement, ouais. Mais on va y revenir, justement, mais okay. Parce qu'il y a l'autre fil rouge de ta discographie, bien sûr, c'est l'engagement. Dans les premières productions, il y a une espèce de rage hein, qui se dégage de tes titres, quelque chose d'assez combatif. Ça se déploie encore sur Psycho, mais j'ai l'impression qu'il y a deux choses, justement, tu l'évoquais, qui ont modifié la façon de l'exprimer aujourd'hui. Il y a donc ce voyage que tu fais à Kinshasa, d'une part, mm-hmm. et peut-être aussi la rencontre avec Francesco Petroni, le réalisateur du clip, qui crée avec toi ce personnage-là, une espèce de double maléfique.
0: Ouais, c'est ça. Présidente maléfique. Oui, on a créé... c'est quoi la question exactement, pardon ?
1: Il n'y en a pas. C'était juste une affirmation, mais bah, voilà, savoir si d'accord. effectivement je suis dans le vrai. Et puis, est-ce que cet engagement évolue là aussi vers quelque chose, bah, pour le coup, de très visuel, avec notamment ce clip Psycho, quoi ?
0: Oui. En fait, ça a été une rencontre très... très naturel avec Francesco qui est venu me voir en concert et lui il connaissait déjà mon groupe et l'idée c'était moi j'étais en train d'écrire justement ce personnage de ce tyran le besoin de pouvoir un peu ce qui se passe aujourd'hui quoi entre les dictateurs j'étais très intéressée enfin en tout cas envie d'explorer cet univers là et donc on a créé ce personnage avec Francesco qui m'a plus poussé lui en fait parce que c'est sûr que entre la musique et l'image, on parle différents langages, mais je veux dire, l'image pousse en fait à concrétiser les choses. Donc moi, c'est sûr que je suis toujours hyper engagée dans mes chansons, et je pense que Francesco il a une vision globale, l'envie de se dire bon bah allez, on va te transformer en politicienne et malsaine et méchante et créer ce personnage autour de Psycho, quoi. Parce que Psycho, ça parle de ça aussi, beaucoup, de cette envie de capitalisme, pouvoir, les gens qui on n'arrive pas à détrôner, qui ne peuvent plus partir une fois qu'ils ont pris goût à tous ces vices-là, quoi.

0: Une espèce aussi de retournement du discours où c'est toi la vraie Che Guevara dans le clip, en tout cas, qui est plutôt traité de psycho finalement.
1: Exactement. En fait, psycho, c'était surtout dans l'idée où on est toujours plusieurs personnages, en fait. On a toujours un côté, on a chacun en nous, j'imagine, un côté un peu plus sombre. Donc, le but, c'est vraiment d'aller là-dedans et de justement arrêter d'avoir peur de pas assumer aussi ces côtés sombres qu'on peut avoir sans forcément les vivre, hein, mais juste les pousser. Et c'est pour ça que l'art, c'est cool, parce qu'on peut exprimer plein de choses sans forcément être les personnages qu'on chante, quoi. J'ai

0: Deuxième gros changement, grosse étape, gros élément de l'arrivée de ce nouvel EP, c'est le voyage à Kinshasa. Le Congo, il y a un attachement très particulier de ton côté, et notamment à Kinshasa. Est-ce que tu peux nous en parler?
1: Bien sûr, moi je suis née là-bas. Donc c'est sûr que voilà, et je suis née à Kinshasa. J'ai grandi là-bas jusqu'à mes 10 ans. 10 ans et demi, je suis venue en France, mais j'ai toujours gardé un lien très fort avec le Congo. J'ai essayé d'y retourner assez régulièrement, mais là ça faisait longtemps que j'étais pas allée vu la situation politique, la guerre et tout ça, parce que c'est un peu compliqué. Mais au-delà de ça, c'est un pays très créatif, donc j'ai toujours eu besoin excusez-moi pour le bruit, hein, je suis dans la rue en fait, j'ai toujours eu besoin de garder ce lien avec mon pays, ma langue, parce que je chante aussi beaucoup en Lingala, qui est la langue

0: j'ai toujours un lien, j'ai toujours besoin de retourner aux sources, en termes d'énergie aussi, tu vois, parce que je pense que quand on est un peu déraciné, on a besoin de revenir un peu là où les choses elles commencent pour mieux se comprendre après. Mmh. Donc ouais, j'ai toujours besoin d'être connecté à l'Afrique, ouais, toujours quoi.
1: Et tu l'évoquais aussi, c'est énormément de rencontres qui font vivre ton projet musical. J'imagine qu'il y en a eu du côté de Kinshasa.
0: Ah oui, non, mais moi j'ai de la famille déjà qui font de la musique là-bas depuis toujours. J'ai énormément d'amis. En fait, Kinshasa c'est vraiment une ville cosmopolitaine. Il y a beaucoup de gens qui viennent de beaucoup de pays. Il y a pas que des Congolais, donc il y a un truc comme ça, comme un espèce de, ouais, c'est un métropole. Pour moi, c'est presque la Mecque de la musique. Donc c'est la ville où on rencontre énormément d'artistes, que ce soit des musiciens, des plasticiens, des performeurs. Enfin, c'est vraiment, je sais tellement pas comment l'expliquer parce que l'énergie est tellement folle que on rencontre quelqu'un, mais on rencontre toujours d'autres gens parce que c'est tellement grand aussi. Que du coup on part avec une base ou on peut partir sans base, mais on rencontrera toujours des gens bienveillants, en tout cas qui vous guideront si jamais un jour vous décidez d'aller à Kinshasa faire de la musique. C'est une ville assez accueillante, donc du coup on n'a jamais peur d'être seul en fait là-bas.
1: Trop bien, ça donne envie. Il n'y a que des EP pour l'instant de Tchégué, pas d'album encore.
0: Ouais,
1: c'est parce que c'est trop
0: étrange.
1: Faut que ce soit nourri, faut que ça aille un peu vite et qu'on soit dans l'instant.
0: Tu sais, ouais, effectivement, il y a ce truc d'instant, d'énergie, bam, tu vois. Au début, je voulais vraiment faire un truc ultra percussif où on passe pas 1000 ans à expliquer le comment du pourquoi. Et puis surtout, c'est que à cette époque-là, c'était le mood dans lequel j'étais, quoi. C'est-à-dire que j'étais prête à faire 4 morceaux, j'étais pas encore prête pour faire un album. Parce que je trouve que le process d'un album, c'est le temps de raconter une histoire. Et je me suis toujours dit que j'allais attendre un petit peu une fois que mon projet aurait pris plus forme et moi aussi, tu vois, d'évoluer aussi musicalement pour installer en tout cas installer mon projet et pouvoir le nourrir avec un album une fois que j'aurai de la consistance. Et ouais, c'était plutôt ça, c'était plutôt comme ça que je pensais. Mais là du coup, oui, j'ai un peu évolué entre-temps. Et puis c'est vrai que, comme je te disais, Tchégué, c'est vraiment, enfin c'est ma, enfin je j'invente pas vraiment des histoires, je parle un peu de mon quotidien, du quotidien des gens, le monde. Donc en fait, ça me suit en permanence, donc ça évolue aussi avec ma personnalité. Donc c'est aussi avec mes envies. Donc tu vois, c'est là je me sens plus prête pour faire un album parce que j'ai l'impression d'avoir plus de choses à raconter.
1: Ok, et j'ai vu aussi que tu avais croisé, c'est peut-être lui qui t'a mis le pied à l'étrier pour revenir là un peu plus au début, Bertrand Burgala,
0: Bertrand,
1: m'a assez étonné. On est vraiment là sur plutôt sur la chanson française finalement avec Bertrand Burgala.
0: Ah oui. Même si moi, quand je l'ai connu, il avait un groupe de rock un peu. Hein. Il s'occupait d'une amie à moi, enfin d'une amie de longue date qui avait un groupe qui s'appelait Oh là là, je crois, Natacha Lejeune, je sais pas si ça vous dit quelque chose, elle faisait de la musique punk. Et c'est comme ça que j'ai rencontré Bertrand. Moi, je bossais dans un resto et on avait un ami en commun qui est décédé. Et je l'ai rencontré à un enterrement, figure-toi.
1: Ouais.
0: Et il m'a proposé de rendre hommage à notre ami en chantant une chanson. Et moi, je rêvais de chanter depuis toujours. Je faisais toujours un peu de musique, si tu veux, mais jamais ma première scène, c'était au Gibus, ouais. Et c'était avec Bertrand qui m'avait invité sur scène. Et c'est lui qui m'a beaucoup poussé au début à prendre confiance en moi et à y aller, quoi.
1: Trop
0: donc,
1: cool.
0: Ouais, ça a été un bon passeur, ouais.
1: Trop bien. Bah écoute Fatih, je vais te laisser continuer tes pérégrinations. J'ai l'impression que ton emploi du temps est bien chargé et c'est tant mieux. Ça veut dire qu'il y aura plein de choses qu'on pourra avoir entre les oreilles.
0: J'espère aussi.
1: Yes. En attendant, on a quand même les 4 titres de Psycho du coup sortis ce 29 mai encore une fois. Et puis merci pour tout ça et à très bientôt.
0: Franchement, Merci beaucoup et désolé pour tout le bruit et pour tout mon...
1: Je t'en prie, ça correspond bien à l'énergie de Tchégué, j'ai l'impression.
0: Ouais, un petit peu ça.
1: Cette punkerie qu'il peut y avoir derrière.
0: Je suis vraiment désolée. En tout cas, merci pour tout et je vous souhaite plein de bonnes choses en tout cas.
1: Pareil, merci beaucoup.
0: Salut.

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1: Celle-là, c'est...

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À l'instant, un extrait du concerto en doigt majeur, une création originale pour les 40 ans de Radio Béton au festival Au Quart d'Hiver en février dernier, mais que l'on devrait retrouver en représentation dans quelques autres villes. Côté découverte, nous vous présentions Tana Tango par Nadja Noise, sorti le 29 mai en autoproduction, ainsi que Psycho par Chege, disponible depuis le 29 mai également.

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1: Nous sommes au nord de l'État de New York, à Lake Placid, un lieu qui a accueilli deux fois les Jeux Olympiques d'hiver. En 1932, c'est très loin, et en 1980, et ça commence à faire loin aussi. Lake Placid, une localité qui, comme son nom l'indique un peu, borde un lac, le Mirror Lake, dans les eaux duquel se reflètent les couleurs changeantes au fil des saisons de la végétation qui pousse sur les pentes douces des montagnes de la région. Nous sommes ici pour explorer le paysage radio. Et il faut noter que dans le périmètre de Lake Placid, on ne trouve pas de radio hip-hop, pas de station pop, une seule station de country music, une seule autre de radio religieuse, pas de radio R&B, aucune radio de talk, et la seule à proposer du sport est une radio canadienne sur les ondes moyennes. Par contre, ici à Lake Placid, la concurrence est rude sur le créneau du classic rock. Bonjour et bienvenue si vous me rejoignez maintenant. Vous êtes à bord de l'émission Les Ondes Américaines.
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1: Lake Placid n'est pas véritablement une ville. C'est pas assez peuplé pour en avoir le nom. C'est pas vraiment un village non plus, car un peu plus de 2000 personnes y vivent quand même à l'année. On pourrait lui accoler le nom de station de ski, puisque des JO d'hiver y ont eu lieu à deux reprises, mais en réalité, les pistes de ski et la station en elle-même, Whiteface Mountain Ski Resort, sont éloignées d'une quinzaine de kilomètres. Et puis, la géométrie de population à Lake Placid est très variable au gré des saisons, avec des pics en hiver et en

0: société quand il s'agit de profiter de l'environnement pour s'adonner à toutes sortes d'activités de plein air. Bref, ici, la population, ça va, ça vient. Un peu comme les ondes radio. Parfois, elles viennent de loin. Parmi celles-ci, WBTZ, The Buzz.
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0: sur le 99.9, The Buzz, une radio au format alternative rock. Puissance 100 000 watts, ce qui lui permet d'être entendu jusqu'à Montréal, au Canada. D'ailleurs, dans les années 80, cette radio a pu prospérer grâce aux voisins canadiens. À l'époque, elle diffusait des hits top 40, et les règles qui régissaient la radio du Canada spécifiaient que les stations canadiennes à la programmation répétitive, de type top 40, ne pouvaient émettre qu'en ondes moyennes, et donc avec une qualité moindre que celle de la FM. Quant aux radios FM canadiennes, elles étaient tenues en plus de diffuser un fort pourcentage de musique canadienne, ce qui limitait les hits internationaux. En contournant ces deux règles, parce qu'américaine et pas canadienne, The Buzz, qui s'appelait B100 à l'époque, s'est donc ouvert un fort marché d'audience sur la FM canadienne de Montréal, et elle s'est accaparée à l'occasion une très grosse part du marché publicitaire.
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0: Vous écoutez Les Ondes Américaines et nous sommes à Lake Placid, une petite station de ski au nord de l'état de New York. Lake Placid où on capte donc facilement The Buzz. Et comme les montagnes alentour ne sont pas très hautes, les ondes radio qui viennent de l'état voisin du Vermont passent facilement. Parmi elles, celle de Frank FM, propagée depuis le sud de Burlington, et celle de WIZN, qui viennent, elles, de Vergennes, au sud du lac Champlain.
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0: Alors, Alec Plesside, vaut-il mieux écouter Frank FM ou WIZN The Wizard? Sur la durée, WIZN présente un léger avantage par rapport à Frank FM. 1. Parce qu'on y entend un peu plus de voix humaines. 2. Pour la diffusion hebdomadaire, le dimanche en soirée, d'une émission devenue iconique, The Freudian Slip. Une heure consacrée exclusivement au Pink Floyd. Et, tenez-vous bien, cette émission existe depuis 1989. À l'origine, il y a longtemps donc déjà, Craig Bailey, un fin connaisseur du groupe britannique, propose cette émission sur une radio à faible puissance de l'université d'Ithaca dans l'état de New York. Comme le jeune homme est originaire de la vallée centrale du Vermont, après avoir quitté la fac, il continue son émission sur une radio locale, puis sur une autre, et ça dure comme ça pas mal d'années. Et puis en 2009, comme il a encore des choses à dire sur le Floyd, et surtout à faire écouter dans la discographie du célèbre groupe, il prospecte diverses radios et propose son show clé en main ailleurs dans le pays. Les radios qu'il diffuse sont aujourd'hui plus d'une centaine chaque semaine. Il a dépassé les 1500 émissions. En voici un extrait.
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2: Les ondes américaines sont à Lake Placid aujourd'hui. Un nom qui ne vous dit peut-être rien, ou pas grand-chose. Ça vous évoque peut-être un nanar du cinéma d'horreur en 1999, Lake Placid en version française, qui met en scène un crocodile marin vorace et coriace dans un lac, le Black Lake, en version originale. Et ce qui n'a donc strictement rien à voir avec le bourg de Lake Placid au milieu des montagnes. Et puisqu'il est question de crocodile dans le film, ça m'a donné l'idée de réécouter un groupe de noise pop originaire de San Diego, où il n'y a pas plus de crocodile qu'à Lake Placid d'ailleurs, mais qui s'est quand même donné ce nom, Crocodiles.

0: C'était Crocodiles à l'instant. Et bien, puisqu'on en parle dans la famille des vieux crocodiles qui s'accrochent, en voici un. Bruce Morrow. C'est probablement un nom qui ne vous dit rien, car ici, en Europe, il n'a aucune raison d'être connu. Mais je peux vous dire qu'aux États-Unis, son nom et sa voix sont connus et depuis fort longtemps. Alors, pour vous le présenter rapidement, Bruce Morrow, il a commencé sa carrière derrière un micro de radio en 1959, à New York sur WINS. Rapidement, il se fait connaître comme Cousin Brucey, le cousin Bruce. Très vite, il migre vers la radio musicale la plus populaire de New York, 77 WABC. Il y contribue alors grandement à populariser la musique pop et le rock'n'roll au cours des années 60 et 70. Puis, quand WABC cesse ses programmes musicaux, CBS FM, toujours à New York, lui offre de quoi continuer à poursuivre sa carrière dans la même veine musicale. En 2005, alors qu'il a déjà 70 ans, CBS le pousse dehors. Mais il retrouve un micro sur Sirius XM, la radio payante par satellite. La voix plus tout à fait comme au premier jour, Bruce Morrow, Cousin Brucey, continue encore et encore à s'accrocher à ce micro. Et en 2020, retour sur WABC, où il crée un programme qu'il propose clé en main à d'autres radios. Cousin Brucey's Rock'n'Roll Party.
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0: Et donc, à Lake Placid, comme ailleurs aux États-Unis, sur certaines radios nostalgiques d'une certaine époque, quand il y avait une supposée grandeur à l'Amérique, on peut entendre Cousin Brucey. Et là, on sent le poids des années. Je parlais de vieux crocodile en préambule, et ça peut sembler un peu méchant, mais la comparaison entre un show radio de Bruce Morrow en 1968 sur WABC, quand il était trentenaire, et le même personnage plus d'un demi-siècle plus tard, est assez effarante. Vous allez entendre ces deux extraits, et à la suite du second, vous vous direz peut-être, comme moi, qu'il y a un moment où il faut penser à raccrocher. On commence avec une archive de 1968 sur WABC New York City.
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0: Et maintenant, Cousin Brucie, actuellement, tel qu'on peut l'entendre le samedi soir sur NBC à Lake Placid.
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0: Il n'y a pas grand monde dans les studios des stations de radio qu'on peut capter à Lake Placid. Ce ne sont pas des ruches bourdonnantes d'activités diurnes, ni nocturnes d'ailleurs. Un animateur ou un duo pour la matinale, et puis un ou une animatrice pour les après-midi, et c'est à peu près tout. L'audience potentielle y est très faible, on ne compte qu'un peu plus de 2000 résidents permanents à Lake Placid, et pas beaucoup plus, voire beaucoup moins dans les localités environnantes. Et par environnante, il faut penser 20, 30 ou 50 kilomètres de distance. Bref, parce qu'il n'y a potentiellement pas grand monde à attirer sur les ondes de chaque radio, donc assez peu de rentrées financières liées à la pub, il faut faire marcher les radios à l'économie et donc limiter le personnel. Donc sur Lake FM, Adirondack 105, comme sur WNBZ ou WIZN, les programmes en syndication sont réguliers. Un programme en syndication, c'est une émission livrée clé en main. J'en ai évoqué plusieurs depuis le début de cette émission. Et parfois, il s'agit de programmes réalisés de leur vivant par des DJ devenus légendaires, mais morts depuis longtemps, et dont les archives continuent d'alimenter les grilles hebdomadaires des radios. Comme celle du plus célèbre de tous, Wolfman Jack sur WNBZ.
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0: Thank you, baby.
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2: Il existe des centaines, voire des milliers d'heures des enregistrements de Wolfman Jack, faits au cours de sa longue et intense carrière radiophonique. Il a quitté ce monde en 1995, mais avec l'accord de ses ayants droit, une société de production a digitalisé et remasterisé son travail. Il en résulte un show qui cultive la nostalgie auprès de tous ceux qui ont grandi en écoutant la radio presque religieusement dans les années 60 et 70, l'oreille collée au poste et l'esprit totalement captivé par les voix des DJ comme celle de Wolfman Jack. Ils étaient les héros de la jeunesse de l'époque. Et pour mesurer ce concept, selon l'âge que vous avez, imaginez juste qu'à l'époque, la radio était le seul média qui procurait aux jeunes un sentiment d'évasion. Pas d'ordinateur, pas d'internet, pas de réseaux sociaux, pas de chaîne de télévision à profusion, pas de télé à la demande, pas de plateforme de vidéo infinie, rien, hormis ce que les adolescents entendaient dans leur poste de radio. De la musique et la voix d'un DJ qui mettait tout ça en image virtuelle. Allez, on quitte Lake Placid avec un dernier clin d'œil au Wolfman. Merci d'avoir suivi ce numéro des ondes américaines et à une prochaine fois. D'ici là et en attendant, continuons à être musicalement curieux et attentifs et surtout, longue vie à la radio. Salut.
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2: Bonsoir tout le monde, soyez les bienvenus, très content de vous retrouver. Ludo, il a un grand sourire. On va vous expliquer pourquoi, on est comme des enfants. J'espère que vous allez bien, soyez les bienvenus, on est ensemble comme tous les vendredis soirs jusqu'à 22h et en direct des studios de Croc Radio à Vienne. Et ce soir, Ludo est avec moi.
3: Bonsoir, ouais.
2: Ça va?
3: Bah oui, tranquille.
2: Très bien. Ouais, je vais te monter, on va faire des réglages, t'inquiète, ouais, on va faire tout ça en live. On va vous expliquer tout ça dans 2-3 minutes. Vous êtes avec nous les amis sur Croc Radio 89.5 FM pour ceux qui sont dans le coin et pour les autres le www.crocradio.com. Alors c'est une émission un peu spéciale parce que on vous explique tout, nous, si vous...
3: Ouais, bien sûr.
2: Et voilà, on a changé la console générale du studio, donc on se retrouve avec un cockpit, un nouvel avion de chasse en face de nous.
3: Une table basse, ouais.
2: Et on est un peu les cobayes, on est les premiers à s'en servir en live. On a essayé de comprendre comment ça marchait. On a fait plaisir à Nas en lui disant qu'on avait tout pigé. Mais
3: Les grandes lignes, hein, c'est bon.
2: Ouais, les grandes lignes, c'est bon. On va voir, on va essayer de faire de notre mieux. S'il y a des blancs, ne vous inquiétez pas. S'il y a des grésillements, ne vous inquiétez pas. Il faut pas que je fasse tomber ma bière dessus, ça c'est important.
3: C'est bien de le dire, premier jour.
2: Donc voilà, on teste avec vous cette nouvelle console. N'hésitez pas à nous le dire, hein, sur les réseaux sociaux et tout. Si vous trouvez que le son est cool, si vous trouvez que le son est complètement naze, n'hésitez pas. En tout cas, t'as une belle voix, Ludo.
3: Je sais pas si je m'entends pas bien, mais plus fort.
2: Je mets plus fort quoi, ton micro?
3: S'il te plaît.
2: Eh ben, je vais monter un petit peu ton micro. Hop, comme ça. Vas-y.
3: Là. Un, deux. Ah, parfait.
2: Ah, on t'entend bien.
3: Ouais, tu m'entends bien.
2: C'est très bien.
3: Nickel.
2: Allez, c'est parti. On est ensemble jusqu'à 22h. Vous êtes avec nous dans le studio Funk. Soyez les bienvenus.

0: Non, il est pas activé. Tac, ça y est.
1: Tu m'avais coupé.
0: Ben oui, je voulais voir. Je voulais voir ta réactivité.
1: C'est pas cool.
0: On peut se couper nos micros mutuellement.
1: Non, moi je peux pas couper le tien.
0: Attends, tu peux pas couper le mien. C'est bien, on découvre des gadgets en direct live. On vous en fait profiter. On s'écoutait un petit Jesse Rogers pour commencer.
1: Ouais, one more get that stop show.
0: C'était très bien ça.
1: Très très bien.
0: Parfait pour commencer une émission. Vous venez de nous rejoindre, soyez les bienvenus. On est en direct des studios de Croc Radio à Vienne pour le Studio Funk. On est ensemble jusqu'à 22h et on fait un gros bisou à Melchior qui est en vadrouille. Direction Genève pour une petite soirée de mix et qui est passé nous faire un coucou. Fais bonne route, amigo. C'est parti, on continue.
1: Bonne soirée.
0: On continue, Ludo.
1: Ouais, on s'écoute quoi ?
0: On s'écoute un son que j'aime beaucoup d'un groupe qui s'appelle Formula 5. Groupe américain, extrait de leur dernier album, je crois. Oui, qui est sorti en 1986. L'album s'appelle On the Rise.

0: Putain, ça change tout. Ils ont dû mettre un autotune.
1: J'ai une belle voix.
0: Tu chantes bien.
1: T'as un compresseur, il est bien.
0: Arrête de 21h passées de 15 minutes en fin d'émission. On se fera un petit point sur l'agenda. On n'a pas prévu de French Boogie, mais peut-être que je vous en trouverai un d'ici là. Et pour l'instant, on continue avec quoi, Ludo?
1: On va s'écouter Rufus et Chaka Khan avec Do You Love What You Feel.
0: Très sympa.
1: Très bien.
0: C'est parti. Allez.

0: très sympa ce petit chacacan.
1: Ah, j'aime bien, ouais, c'est cool. Même ma voix dans le micro maintenant est cool.
0: Tout est cool. Même ton t-shirt il est cool, Ludo, aujourd'hui.
1: Attends, je vais remettre mon pull.
0: D'habitude, on fait de la radio, du coup, on n'a pas besoin de s'habiller bien.
1: Oh, ça m'abuse pas non plus.
0: Non, c'est vrai. D'habitude, on vient tout pourri, surtout toi, et là, celui-là. Et là, aujourd'hui, je vois un gros effort vestimentaire, bravo.
1: Merci.
0: Félicitations. Qu'est-ce qu'on s'écoute? On va s'écouter un autre son que je kiffe du groupe Forecast.
1: Eh ben, écoute.
0: Hold on tight.
1: Hold on tight.
0: On met?
1: Allez, vas-y,
0: c'est parti.
1: Ambiance en
0: plus. Oh na na na.

0: On y est, Ludo, on y est dans les problèmes techniques.
1: Ça, c'est la joie.
0: 21h20.
1: C'est la joie de choisir du musique dans un dossier comme ça.
0: Fallait bien que ça arrive. Alors, je sais pas si ça vient de la nouvelle console, il y a une odeur bizarre qui sort, il y a de la fumée et tout, ou si ça vient de la musique qu'on a mis dedans. Ce qu'on va faire, c'est qu'on va changer de musique.
1: Et bah, je t'écoute.
0: Et puis, on va voir ce que ça donne.
1: Allez, vas-y.
0: C'est parti. Ça a l'air de bien se passer, là.
1: Tu vois ?

0: Ça y est, Ludo. Je maîtrise la bête.
1: Ouais, mais oui, j'en ai aucun doute.
0: Ça y est, je suis là, il y a des
1: aussi,
0: boutons.
1: La petite bête.
0: La petite bête. Lisa Hill avec I'm on the Real Side. Son sorti son, en 82. Ouais, génial.
1: 82,
0: génial.
1: Super son. Ouais. I'm
0: on the Real Side. 21h passé de 30 minutes. On se fera un petit point sur l'agenda en fin d'émission. Je vous jouerai un French Boogie parce que j'en ai trouvé un entre temps. Là, je suis allé fouiner.
1: C'est bien.
0: Voilà. Et puis en attendant, on continue avec un petit son que tu vas nous proposer.
1: Bah écoute, on va s'écouter The Main Ingredient avec Evening of Love. Une chouette chanson.
0: Et un super groupe. Ils avaient sorti un album il y a quelques années de Unrealized de ce groupe-là. Et c'est un disque que j'écoute souvent. Je l'aime bien.
1: Moi aussi, je l'aime bien.
0: Et bah, du coup, on écoute ce son, Evening of Love.

0: très bien.
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0: Qu'est-ce qu'on se fait, Ludo?
2: On va s'écouter un chef-d'œuvre, Quincy Jones avec Ethno Corrida, sorti en 81.
0: Un chef-d'œuvre, c'est bien. Ouais. J'aurais pas trouvé mieux comme mot pour définir ce son.
2: Écoutez-le bien, prenez le temps.
0: Et puis Quincy Jones, grand monsieur de la musique.
2: Effectivement.
0: Un tueur. De partout où il a mis ses mains, il en est sorti des chefs-d'œuvre, comme tu dis. Je vais profiter de cette petite interlude pour faire un coucou et passer un bonsoir à Jamel qui nous écoute assidûment toutes les semaines.
2: Coucou Jamel.
0: Et qui vient de m'envoyer un message. Et pour te répondre comme ça en live devant tout le monde, oui, on va t'inviter, tu vas pouvoir venir participer à l'émission bientôt, on verra, on te donnera une date. Et d'ailleurs, si vous aussi vous avez envie de venir un jour vous joindre à nous un vendredi soir, passer une heure avec nous à écouter de la musique et à raconter des conneries, okay. Et ben vous êtes les bienvenus, on vous invite avec grand plaisir. Quincy Jones, Ain't No Corrida, c'est maintenant et c'est dans le studio funk. Ah ouais, alors toi tu coupes pas les sons comme moi au début.
2: Ah bon, non, tranquille, je prends les musiques, je les mets.
0: Ouais, je vois.
2: Je peux chanter ce que
0: chante.

0: ça est un mystère, Ludo. Chef d'œuvre, comme tu disais au début de la musique.
1: Les chœurs là, contre-temps, c'est magnifique.
0: Ain't No Corrida, Quincy Jones. Putain, la souris marche plus, j'ai peur que si j'appuie dessus. Ah non, c'est bon. 21h passé de 45 minutes, c'est bientôt fini, c'est un truc de fou, ça passe trop vite. Finalement, ça sera plutôt pas trop mal passé.
2: Mais pas trop de
0: problèmes techniques. Comment ça, y a pas de raison? Y a des milliers de raisons devant mes yeux. Y a plein de boutons. Y a des tout clignote.
2: C'est mais bon.
0: Toi, t'as accès à des trucs là-bas que t'avais pas avant.
2: C'est bon. Ad off.
0: On va vraiment sortir.
2: Abuse pas.
0: Aïe aïe aïe. On n'est pas bien payé, on rigole bien. On leur a laissé quand même 9 minutes la musique. Vous êtes à la radio, les amis, à Croc Radio. C'est pas ailleurs que vous allez entendre une musique 9 minutes. Allez, 21h passé de 45 minutes, on fait un petit point sur l'agenda, c'est parti.
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0: L'agenda avec quelques belles soirées à venir. Et moi, je vous retrouve le 20 juin, c'est dans...
1: Dans bientôt.
0: Dans 15 jours. Je vous en parlerai d'ici là, on sera au VIP à Genilac, ça se trouve à proximité de Rive-de-Gier. Le VIP, très bel endroit que je vous conseille d'aller voir si vous ne le connaissez pas. Restaurant, club, enfin bref, tout pour passer un très bon moment. Faut que tu viennes, toi.
1: Je suis jamais venu.
0: Viens, je t'invite le 20, tu viens.
1: Bon, ça va être compliqué le 20.
0: Bah, non, ça va pas être compliqué. Ah, putain, oui, ça va être compliqué.
1: Ça va être un peu compliqué.
0: Excuse-moi. Tu viendras un autre jour. Et puis bientôt, au mois de juillet, je vous retrouve à la guinguette à Saint-Romain-Gall. C'était très cool. Et là, t'auras plus d'excuses pour le coup.
1: Je pense que je pourrais venir à la guinguette.
0: Ouais, la guinguette, c'est sympa. On se fait un petit truc en journée, du son, de la bière, du café, des tongs, pétanque, barbecue. Magnifique. Okay. Magnifique. En attendant, il y a d'autres soirées dans le coin. Ce week-end, je crois qu'il y a la grande nuit de la funk, Ludo.
1: C'est ce week-end?
0: J'ai pas toutes les informations, excuse-moi. Mais je crois que c'est ce week-end. Me demandez pas où c'est, parce que j'en ai aucune idée. Mais en fait, ça sert à rien que j'en parle. Je sais pas où c'est, je sais plus qui c'est, parce que ça a changé, a priori. Mais voilà. Renseignez-vous, allez faire un tour sur les réseaux. Et la grande nuit de la funk, c'est ce week-end. Quelque
1: Tempers,
0: part, du côté de Lyon. Hein,
1: Tempers qui vient, non? Non, ça a changé?
0: Ouais, je crois, ouais. De ce que j'ai appris ce matin.
1: Très bien.
0: Enfin bref, voilà, qu'est-ce qu'on fait? On s'écoute un petit French Boogie?
1: Allez, avec plaisir.
0: Je l'ai trouvé.
1: Inopportun.
0: Hein?
1: Inopportun.
0: Inopportun, exactement. J'ai fouillé dans les dossiers. Du coup, j'ai aucune info à vous donner, ni sur l'année, ni sur ce que c'est. Mais je sais que ce son, on vous l'a joué il y a pile poil un an dans cette émission, puisque je l'ai retrouvé dans le dossier de l'émission du 6 juin 2025. Ça tombe bien, c'est un signe. Hugues Hamilton, le son s'appelle Je me laisse aller et c'est le petit French Boogie de la semaine.

0: pas chanter à chaque fois.
1: Moi j'adore ta voix, Ludo. Je sais pas ce que les gens en pensent, mais moi en tout cas j'adore.
0: Ouais, je suis pas sûr.
1: Ça va bientôt être l'heure de se quitter, les amis.
0: Bah ouais, le temps passe trop vite.
1: On s'écoute encore un son ou deux.
0: Allez, on va s'écouter Wags Empire avec Sweet Delight, sorti en 81. Un son qui change.
1: Ça me dit rien, ce morceau.
0: Tu verras, c'est un son qui change, c'est sympa.
1: On le met, puis on en reparle. Allez, c'est parti.

0: Il est déjà l'heure de se quitter, les amis, en espérant que vous avez passé un bon moment.
1: Le temps passe trop vite.
0: Le temps passe trop vite. Vas-y, chante une chanson, parle Ludo, du temps que je fasse un truc. Là. Tac, tac, voilà. Voilà. Dans quelques minutes, vous retrouverez nos amis de Pluriel Gay.
1: Putain, on n'a toujours pas fait d'intro pour.
0: Ça fait longtemps qu'on
2: Il faut qu'on leur fasse un générique.
0: Faut qu'on leur fasse un générique.
2: Pour les introduire.
0: On s'occupe de ça bientôt. Et puis en attendant, on vous souhaite à tous un très bon week-end,
1: une bonne semaine.
0: Et on vous donne rendez-vous vendredi prochain. Ciao, bye bye.

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1: Bonsoir tout le monde, je suis ravi de vous retrouver pour cette nouvelle émission de Pluriel Gay. Une émission ce soir en deux parties. La première partie, je vais terminer ma petite chronique musicale que j'avais déjà initiée, mais pas terminée, sur les chansons LGBT du XXe siècle. Nous sommes maintenant à l'époque de ces chansons qui ont construit, qui ont aidé à la construction de l'identité des gays, des lesbiennes, de la génération X, dont je fais partie, je dois l'avouer. À partir de 20h, nous aurons à l'antenne notre invité du soir espoir, pour nous faire sa petite bedtime story. Parraine la bonne fée qui, une fois encore, nous emmènera en voyage avec elle à travers la galaxie queer.

Je rappelle également que toutes nos émissions sont en rediffusion tous les vendredis sur les ondes de Croc Radio qui émet à Vienne sur le 89.5 FM et nous les embrassons. Taxi Girl avec Daniel Darc au chant. Daniel Darc qui connaîtra par la suite une carrière solo et un destin dramatique, mais aussi dans le groupe. On trouvera Mirwais qui deviendra bien des années après le compositeur et le producteur d'une partie des albums de Madonna, Music, American Life et Confessions on the Dance Floor. Et revenons à nos moutons. Taxi Girl, donc, c'est par cette chanson qu'ils vont être propulsés dans les charts. Titre classé dans les hit-parades, qui va connaître un grand succès, Chercher le garçon, qui, sans être une chanson explicitement gay, le prototype même de la chanson crypto-gay, et qui venait nous toucher, nous les ados gays, et nous ouvrir cette petite lucarne d'espoir, espoir d'un autre monde, pour paraphraser le titre d'une chanson d'un autre groupe à succès de l'époque. Puis déjà le nom Taxi Girl pour un groupe formé uniquement de garçons, et puis le titre évidemment Chercher le garçon, ça fait beaucoup de garçons. Mais l'interprétation gay que nous lui trouvions à l'époque peut sembler un peu idéalisée. Néanmoins, on a appris par la suite, selon les propres mots de Daniel Darc, que les paroles étaient effectivement inspirées par des films très queer, notamment les films de Paul Morrissey, dans lesquels jouait entre autres l'acteur américain Joe D'Alessandro, et qui était aussi acteur dans des films porno gays. On retrouve dans ce titre une ligne mélodique synthétique minimaliste, mais tellement efficace qui caractérise la musique post-punk des années 80. Chercher le garçon, on ne sait pas, on ne saura jamais s'ils l'ont trouvé.

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1: Je vous remercie de nous retrouver sur les antennes de Radio Pluriel, sur les ondes de Pluriel Gay. Nous avons donc commencé cette émission avec Chercher le garçon, qui a un titre un peu emblématique, comme je le disais. C'est un titre de 1980. On parle de chansons crypto-gay. On va en parler d'une autre chanson crypto-gay. Ça s'appelle Cargo de nuit d'Axel Bauer. C'est un titre donc qui en plus va bénéficier de l'exposition nouvelle des clips vidéo de l'époque, du début des années 80, avec l'arrivée de la chaîne MTV qui était spécialisée donc dans la diffusion de vidéos musicales. Et le titre qu'on va entendre, Cargo de nuit, donc a été réalisé par Jean-Pierre Mondino, hein, qui a régné en maître pendant toute la période sur la création, notamment vidéo et graphique. Et on va donc entendre Cargo de nuit. Dans les paroles, a priori, ne sont pas très gays, mais en fait, c'est tout le clip qui en fait un visuel très gay, puisqu'il y a un homo-érotisme tout à fait assumé dans la vidéo qui accompagne la chanson, qui s'inspire en fait, la vidéo s'inspire du film Querelle de Brest, enfin Querelle de l'allemand Fassbinder, cinéma, qui était lui-même inspiré du livre Querelle de Brest de Jean Genet. Donc là, on est vraiment à fond dans tout ce qui a de plus PD. Voilà. Grâce au clip, cette chanson, la chanson d'Axel Bauer, est devenue un véritable marqueur de l'imagerie gay des années 80. On l'écoute tout de suite.

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1: Voilà, c'était donc Cargo de nuit. Alors, je sais pas, Parraine la Bonne Fée est ici avec nous. Elle s'est installée en studio. Elle veut parler. Alors, attends. Il faut que je lève le bon curseur.
2: Voilà, ça y est, on m'entend.
1: Oui. Voilà, je n'étais pas prêt. C'est moi qui fais la technique.
2: Bonjour tout le monde. Et oui, je me suis incrusté au studio. Et du coup, j'en ai profité pour regarder le clip de Cargo de nuit.
1: Ouais.
2: C'est dingue.
1: Tu connaissais pas ?
2: Alors, je connaissais la musique, mais pas le clip.
1: Ouais.
2: Et c'est vrai que c'est fou. C'est vrai, on est vraiment dans... En fait, on est dans ces dessins des années 80 à 200%, quoi. Sur les ouais. looks, les mecs de tous les styles, mais en même temps, c'est juste des mecs bodybuildés.
1: Genre et... Tom of Finland, par exemple.
2: Ouais, tout à fait. Tout à fait. Et cette ambiguïté, elle est intéressante aussi dans le clip, parce que je le regardais en direct. Il y a ces visuels-là de femmes nues et d'hommes nus, qui, comme s'ils étaient diffusés, en fait, dans l'usine... Et qui crée cette ambiguïté, c'est assez intéressant parce que c'est une façon à la fois de dire, bah en fait on prend pas position et en même temps au début c'est des corps de femmes, après il y a des corps d'hommes, après ça revient sur des corps de femmes. Et je trouve que c'est assez, je m'y attendais pas et c'est vrai que c'est assez beau à voir et assez intriguant en même temps.
1: Pour nous ça voulait dire beaucoup.
2: Ah bah oui.
1: Quand même une esthétique très inspirée, comme je le disais, de Querelle de Fassbinder, qui se passe dans le milieu des marins au long cours de la marine militaire même.

0: d'ailleurs.
1: Oui, oui, c'est, non, mais c'est impressionnant. Hein. Ouais. C'est impressionnant, et même dans, le, dans la danse, les couleurs, il n'y a pas de couleurs, c'est en noir et blanc, mais il y a des caractères, des matières qui font vraiment... C'est allé loin, je m'y attendais pas.
0: C'est une esthétique très années 80.
1: Aussi, franchement, allez voir, comme ça a été dit, allez voir le clip, parce que ça donne toute une autre dimension aux paroles aussi, qui finalement ont l'air de juste parler de travail, quoi.
0: Ouais. Alors, à présent, je vais vous parler de Grace Jones. Grace Jones, donc, qui est née en Jamaïque, qui s'est installée à New York à la fin des années 70 pour devenir mannequin, et qui va devenir une des grandes figures de la nuit new-yorkaise et du clubbing gay. Donc elle arrive ensuite à Paris au début des années 80, où elle va devenir l'égérie d'un autre artiste qui a marqué les années 80, c'est Jean-Paul Goude, qui est à l'origine un graphiste, et qui va faire partie de ceux qui vont esthétiser les années 80 et donner une marque de fabrique française des années 80 d'ailleurs. Grace Jones dira de Jean-Paul Goude, on a fait de la magie ensemble, et ça c'est tout à fait vrai. Ils ont beaucoup collaboré. Grace Jones, beaucoup collaboré sur le plan esthétique, bien entendu. Grace Jones, donc, à cette époque, lorsqu'elle est arrivée à Paris, c'était une grande époque pour le clubbing parisien, qui atteignait alors une stature internationale, véritablement, avec des lieux comme le Palace, par exemple. Et puis, l'éclosion aussi d'un clubbing gay. Le Palace était un petit peu le symbole de cette nuit parisienne où tout le monde était mélangé, d'ailleurs. Hein, c'était pas uniquement gay. Mais à cette époque est né aussi tous les circuits gays parisiens qui ont connu leur heure de gloire à ce moment-là. Et donc, en plus, les gays, les personnes LGBT, mais on va dire les gays et les lesbiennes surtout, étaient galvanisés par les récentes avancées sociétales comme la fin des discriminations pénales liées à l'homosexualité. Donc c'était une époque très euphorique en fait, même si elle était un petit peu concentrée dans un monde bien spécifique, celui de la nuit. C'est une époque très euphorique. Et donc Grace Jones non seulement a fait du mannequinat, a servi de modèle à plusieurs artistes, dont Jean-Paul Goude, comme je le disais, mais elle est aussi chanteuse. Elle a, dans toute sa carrière de chanteuse, elle a produit et sorti 10 disques tout de même. Et parmi tous les titres qu'elle a sortis, on va en écouter un qui est aussi qui l'a fait révéler, qui l'a fait connaître, en tout cas en France. Elle avait déjà fait 2 albums, je crois, aux États-Unis, qui étaient passés inaperçus en France. Mais celui-ci, cet album-là, a pris une place particulière dans le cœur des gays, notamment, puisque Grace Jones, par sa stature aussi, sa présence dans le clubbing, comme je le disais, clubbing gay, dans le mannequinat, etc., était une égérie aussi gay à l'époque. Son allure aussi à Grace Jones, ça me faisait beaucoup, parce que c'était une allure un petit peu androgyne, voilà, une figure un peu mystérieuse, envoûtante, quelque chose qui plaisait beaucoup à l'époque, en tout cas, et particulièrement au public gay. Donc on va entendre là un titre de 1981. Alors son album d'ailleurs s'appelle Night Clubbing, l'album en question, et le titre qu'on va entendre issu de cet album et qui a propulsé Grace Jones dans les charts, il a sorti un peu du monde de la nuit pour la faire connaître au grand public, c'est ce morceau qu'on va entendre, qui est un titre sur le thème du libertango, de l'ère du libertango d'Astor Piazzolla. Grace Jones.

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1: Moi, j'ai une anecdote qui n'a rien à voir, mais qui est un peu d'actualité. L'artiste Théodora,
2: oui,
1: dont on entend parler partout, là,
2: oui,
1: bah, dans son clip Fashion Designer, là, qui a été réalisé par Melchior Leroux, elle a fait plein de références à toute l'esthétique et au choix de, enfin, et visuel et artistique, et de Good et de Grace Jones. Voilà, donc n'hésitez pas à aller voir ce clip. Je trouve que, voilà, le lien est fou et le caractère aussi peut-être se rejoint un peu entre les deux femmes. Donc,
2: voilà. Absolument. Les années 80 ont été les racines de beaucoup de choses, de toute façon.
1: Tout à fait.
2: Donc, c'était Grace Jones. Et maintenant, je vais parler de Bronski Beat, et surtout d'un titre qui s'appelle Small Town Boy. Small Town Boy, qui est un titre qui est sorti en 1984, très précisément, et qui était chanté par Jim Somerville, qui était donc le chanteur leader de Bronski Beat à l'époque. Jim Somerville, Bronski Beat, son album s'appelle Edge of Consent, qui est sorti donc en 1984. La chanson qu'on va entendre donc en est extraite. Et c'est une chanson qui est très importante en ce qui concerne le militantisme et les droits des gays et des lesbiennes, puisque cette chanson évoque de façon absolument militante. D'ailleurs, c'est devenu une sorte de d'hymne gay depuis. En tout cas, une chanson qui a fait date dans l'histoire LGBT. Donc, cette chanson évoque donc les discriminations subies en l'occurrence dans Small Town Boy, un jeune homme qui est obligé de quitter sa famille et c'est la petite ville où il vit, où il est attaqué, où il est agressé, où il fait l'objet d'un harcèlement permanent du fait de son homosexualité. Et l'album qui s'appelle Edge of Consent, donc d'où est extrait cette chanson, l'âge du consentement, est important de se préciser qu'à l'époque, on était à l'époque thatcherienne, c'était Margaret Thatcher, qu'on appelait aussi la Dame de Fer, qui était première ministre du Royaume-Uni à l'époque. Et c'était une époque très dure, notamment pour les homosexuels, puisque d'une part, il y avait toujours une loi qui discriminait l'homosexualité, comme en France d'ailleurs avant 81, sur le consentement sexuel entre homo et hétérosexuel. Et il faut savoir aussi que Margaret Thatcher était précurseuse, je sais pas si on dit comme ça, mais moi je vais le dire, en la matière, puisque bien avant Viktor Orban, elle avait pensé faire promulguer une loi qui interdisait toute promotion de l'homosexualité dans l'espace public. Donc une période très dure, mais on avait des gens comme Jimmy Somerville, et la chanson qu'on entend a été un grand hit, ça a été vraiment un banger, comme on dit, et c'est surtout une chanson qui a fait danser beaucoup de monde, mais qui pour les personnes LGBT, en particulier pour les personnes gays et lesbiennes, à l'époque représentait énormément de par ses paroles, parce que c'est vraiment une chanson militante qu'on va entendre tout de suite en version remasterisée.

0: Voici de retour sur les ondes de Pluriel Gay. Donc c'était Small Town Boy. Voilà, donc je sais pas si Parraine, tu as vu toi le film Pride.
1: Ah oui,
0: film britannique, voilà,
1: bah, c'est mon film préféré.
0: Pride se passe à cette époque et d'ailleurs Jimmy Somerville, un fait historique, avait pour aider les mineurs en grève et donc le groupe de LGBT qui était venu en soutien avait donné un concert effectivement dont les fonds allaient à la caisse de grève des mineurs. Voilà, c'était tout à fait cette époque-là, l'époque Thatcherienne, terrible époque. Maintenant, je vais parler de Frankie Goes to Hollywood. Je ne sais pas si tu connais, parraine.
1: Non.
0: Ben alors ça, ça va te plaire, je le sais, si tu regardes le clip, si tu ne le connais pas. Parce que ça, à l'époque, a mené carrément sur le devant de la scène, ce groupe amenait sur le devant de la scène quelque chose de, qui était jusque-là confiné, et d'un seul coup, révélait au monde entier le monde terrible, mystérieux, le monde gay dans la chanson Relax, puisque cette chanson se passe dans un lieu gay où toute l'imagerie fétichiste gay est reproduite dans ce clip qui, je le signale, parce qu'on parle beaucoup de clip à l'époque parce que clip et chanson étaient très associés, maintenant aussi, mais à l'époque c'était vraiment le début du vidéoclip. Et grâce à MTV, les clips étaient largement diffusés, mais aussi sur toutes les chaînes de télévision. Et il faut savoir que le clip de la chanson que nous allons entendre a été refusé, banni des ondes de plusieurs chaînes de télévision, dont la chaîne nationale britannique BBC, à cause évidemment de cette représentation un peu triomphale, je dirais, de l'identité homosexuelle masculine. Voilà, donc on va entendre, mais il faut voir si vous avez la possibilité de le faire, évidemment, la vidéo dans sa version non expurgée qu'on trouve maintenant partout sur les réseaux sociaux. La chanson s'appelle Relax. C'est donc Frankie Goes to Hollywood.

0: Et oui, à l'époque, ça avait défrayé la chronique.
1: Mais je pense qu'aujourd'hui aussi.
0: Oui, mais je crois qu'aujourd'hui, on ne pourrait même plus faire ce genre de choses.
1: Ah bah non, non, non, en plus, c'est bizarre parce qu'on dirait presque même un fantasme, en fait. C'est pas... C'est fantasmé, presque.
0: Oui, c'est ça. Et puis pour la génération de gars, c'était aussi une autre façon, une autre lucarne ouverte sur un autre monde, quoi.
1: Oui, complètement. Un autre possible. Et très spécifique. Quoi.
0: Que celui qu'on vivait. Et d'ailleurs, toujours en provenance du Royaume-Uni, parce qu'ils étaient très forts sur la représentation gay à l'époque, justement dû à la terrible époque, au fléau Thatcher, je ne sais pas. Culture Club, évidemment, avec Boy George. Boy George qui s'est fait connaître aussi par ce titre, internationalement connaître par ce titre très célèbre. Alors, Boy George qui, lui, est plus dans la culture queer, la culture camp, il débarque sur la scène pop new wave au début des années 80, c'est Payette et Strass. Une autre lucarne, un autre possible ouvert aussi, dans un style différent de celui de Jimmy Somerville ou de celui de la chanson qu'on vient d'entendre. Mais quelque chose de tout aussi puissant pour le message porté par le personnage et aussi par ses chansons. Même si ses chansons n'ont pas la même fulgurance militante, je dirais, que celle de Jimmy Somerville et Bronski Beat, en leur début. Alors, c'est ce titre qui a propulsé Boy George et son groupe Culture Club donc, dans les charts dès ce premier album, et qui lui a acquis, donc, dès le départ, le statut de star internationale. Do You Really Want to Hurt Me? C'est la chanson qu'on va entendre maintenant.

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1: Qu'est-ce que ça t'inspire, Boy bah, écoute, George
2: Moi, j'aimais bien parce que j'écoutais d'autres musiques de cette personne. Voilà, dont Karmaleon, que j'aime beaucoup, que j'écoute beaucoup. Et pendant qu'on écoutait, je suis allé voir un peu Wikipédia parce que des fois, j'aime bien en profiter pour redécouvrir des artistes. Et c'est fou à quel point, après les années 80, il a un peu vrillé quand même. Mais il a continué de faire de la musique, il a continué d'avoir une carrière, il a été quand même une figure de représentation. Là, je vois, il a été dans des émissions de télé. En Angleterre, en Australie, donc c'est quand même cool en termes de représentation. Il est juste quand même passé par une petite phase dans la drogue, mais comme beaucoup d'artistes de cette époque-là. Et peut-être que séquestrer des gens avec qui on a, qui veulent pas coucher avec soi, peut-être qu'on n'est pas obligé de le faire. Voilà, donc c'est le petit épisode des années 2009 de Boy George, peut-être. C'est dommage peut-être de faire de la bonne musique et après de séquestrer des gens quand même.
1: C'est vrai qu'il a été addict à l'héroïne et ça peut expliquer beaucoup de choses. Et puis il a fait de la prison, il a fait des travaux d'intérêt généraux et la presse de l'époque, quand ça s'est produit, n'a pas été tendre avec lui puisqu'on a des films ou des photos où on le voit en train de nettoyer des toilettes parce que ça faisait partie des travaux d'intérêt généraux.
2: C'était peut-être un peu mérité quand même.
1: Avec le crâne rasé et puis après il a rebondi puisqu'il a toujours une carrière d'ailleurs
2: qui
1: n'est pas inintéressante. Et il tient toujours un discours qui n'est toujours pas inintéressant non plus.
2: Voilà.
1: D'ailleurs.
2: Mais on ne séquestre pas les gens qui ne veulent pas coucher avec soi. J'en profite quand même pour faire la prévention.
1: Oui, c'est vrai, c'est vrai. Mais bon, après, c'est pas ce qu'on retient non plus, que le grand public retient
2: c'est sûr.
1: Boy George.
2: Et ça reste une représentation androgyne importante.
1: Oui, une représentation très queer, très camp.
2: Il ne faut pas oublier de le dire. Et il a fait son temps en prison et il a demandé de faire sa peine, donc c'est que il en a conscience lui aussi maintenant.
1: C'est ça. Klaus Nomi, je ne sais pas si tu connais Klaus Nomi.
2: Ça me parle.
1: Klaus Nomi, donc, comme le nom l'indique, il est allemand. Et surtout, il a fait carrière aux États-Unis.
2: Et puis, bien sûr, avec cette tenue complètement dingue, là.
1: Klaus Nomi. Alors, Klaus Nomi, c'est un personnage aussi emblématique pour la culture gay LGBT de l'époque. Klaus Nomi, c'est quelqu'un qui... J'essaye de retrouver mes notes en même temps, voilà. Klaus Nomi, c'est quelqu'un, moi, que personnellement me touche beaucoup, m'a toujours touché dès le début, dès que j'ai connu donc son œuvre, je dirais. Il s'est installé à New York, donc à la fin des années 70. Il est devenu la bonne personnalité de la nuit et du music hall à New York. Il avait de quoi faire. Et il a fait partie de tout l'underground, ce qu'on appelle un peu, façon un peu galvaudée, parfois l'underground new-yorkais, en compagnie de son copain, notamment Joey Arias, qui reste toujours la reine-mère des drag queens new-yorkaises à l'heure actuelle. Et on a même vu sur scène Klaus Nomi avec David Bowie, faire les chœurs de David Bowie sur le late show de David Letterman au début des années 80. Voilà, une personnalité qui a émergé de ce monde de la nuit, du monde gay, du monde new-yorkais, du music hall, pour se faire connaître parce qu'il a signé d'abord avec une des plus grandes maisons de disques de l'époque, c'était le label RCA, et il a, sorti deux albums. Seulement deux albums. Parce qu'il faut savoir que Klaus Nomi est aussi tristement célèbre par rapport au fait qu'il est la première personnalité publique à mourir du sida. Donc, en 1983. Ce qui, à l'époque, a fait un très très large écho à travers les médias de l'époque. Tout le monde en a parlé dans le monde entier. C'était la première personne connue à mourir du sida. Jusque-là, c'était des gens anonymes qui tombaient comme des mouches. Et Klaus Nomi, lui, c'était quelqu'un qui était connu donc, du fait de ses albums, de sa musique, qui avait eu l'heure de plaire à un certain public, et notamment public gay, évidemment. Et là, alors, Klaus Nomi, il a plusieurs registres. D'abord, à la base, c'est un chanteur lyrique. Quand il était en Allemagne, il a donc fait une carrière il a fait des études lyriques. Il était chanteur d'opéra, enfin, il se destinait en tout cas à cette carrière-là. Il était contre-ténor. Enfin, du moins, il est devenu contre-ténor puisque c'est la tessiture de voix qu'il utilise la plupart du temps pour ses chansons qu'il a enregistrées après, qui sont des chansons pop, synthétiques, new wave, hein, telles qu'on les faisait à l'époque. Et on va entendre. Alors, parmi toutes ces chansons, il y a des reprises de standards anciens, américains en général, comme celui qu'on va entendre, puis aussi des chansons originales écrites et composées spécialement pour lui. La chanson qu'on va entendre s'appelle Lightning Strikes et c'est un grand standard américain des années 60, un standard pop, on va dire, des années 60, que chantait Lou Christie d'ailleurs, qui était une star dans les années 60 aux États-Unis, qu'il a donc repris. On va donc entendre Klaus Nomi dans Lightning Strikes, on va entendre toutes ses possibilités vocales.

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1: Notre émission, notre première heure va bientôt s'achever, mais avant de laisser l'antenne à la parraine, je voudrais encore vous parler de deux morceaux de musique. Alors, on a vu que beaucoup de chansons là, qu'on a entendues étaient anglo-saxonnes. Alors c'est vrai que la France dans les années 80 était quand même assez frileuse pour la représentation gay et LGBT dans les chansons, mais les années 80, notamment l'année 84, marque le début d'une grande égérie gay, une icône française gay LGBT, c'est Mylène Farmer. Mylène Farmer a commencé en 1984, hein, du moins elle a sorti son premier single, comme on disait à l'époque, qui s'appelait Maman a tort, et dont les paroles étaient explicitement saphiques. Du coup, elle est devenue une icône gay, mais aussi lesbienne, ce qui n'est pas toujours le cas tout le temps. Elle plaît à tout le monde, à toute la communauté. Donc notre icône gay nationale qui a pris alors la relève de Dalida, notre petite Mylène, a commencé par un tube fracassant médiatiquement, mais modeste musicalement, hein, parce que c'est assez minimaliste, ça marche quand même. C'est surtout les paroles qui ont marqué une génération, moi notamment, parce que c'est la première fois qu'on parlait d'amour homosexuel, je dirais, aussi clairement, dans une chanson française. Donc après, bon, la jeune chanteuse franco-canadienne qu'elle était à l'époque fera la carrière qu'on lui connaît. Elle a parfois renié un petit peu les paroles spécifiquement saphiques. Elle a laissé planer un peu le doute là-dessus. Mais pour moi, incontestablement, Maman a tort est une chanson de lesbienne. Voilà. Bien, en tout cas, ben, on va entendre Maman a tort qui a été le premier tube quand même de Mylène. C'est historique.

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1: C'était donc les débuts de Mylène Farmer. La chanson qu'il a fait connaître était une chanson queer, donc moi je trouve ça très bien. Avant de passer la parole à la parraine qui va nous délivrer son message de paix et d'amour, je voudrais quand même parler de Madonna. Madonna, dans les années qui existent, elle aussi depuis des siècles et des siècles, donc j'exagère un petit peu, elle est toujours là en tout cas. Madonna a sorti dans le début des années 80, en 1990 d'ailleurs, un album sur lequel figurait le célèbre titre Vogue. Alors là, on n'est plus dans les années 80, on débute les années 90, ça sera un peu le point final de mon émission. Ça sera Vogue, Vogue, pourquoi ? Parce que ben, Vogue, avec Vogue le titre, ce titre-là, qui a fait un énorme banger aussi sur la scène internationale, c'est mine de rien et tout le monde ne l'a pas compris à ce moment-là, mais c'était surtout une chanson qui était totalement inspirée de la scène ballroom des années qui existe, qui est new-yorkaise d'ailleurs, la scène ballroom, parce qu'elle est née dans les communautés latino et africaines-américaines de Harlem notamment, depuis les années 50, elle existe. La scène ballroom, elle a beaucoup évolué évidemment. Et dans les années 80, elle a pris une certaine dimension, elle a commencé à être connue. Ah, mais quelqu'un vient me saluer, excuse-moi, c'est mon chéri qui me salue. À bientôt. À allez, bientôt. À bientôt. Dommage, on n'a pas eu le temps de discuter. Ouais, la prochaine fois. Ça, mais là, je suis en pleine émission. Allez, ciao. Et du coup, je reprends où j'en étais. Voilà, donc.
2: Dans les années 80.
1: Dans les années 80, la culture, la scène ballroom explose un petit peu. Elle commence à se faire connaître. Et elle commence à sortir aussi un peu de New York pour aller dans d'autres villes américaines. Mais les racines, c'est vraiment New York, Harlem, les communautés latino et africaines-américaines, comme je le disais. Et Madonna, donc, sort ce titre grand public, je dirais, qui s'inspire directement de la scène ballroom de l'époque. Qui s'appelle donc Vogue, hein, Vogue regroupant des danses, mais aussi une façon de poser qui était des thèmes qui étaient imposés, je dirais des figures de style imposées pendant les scènes ballroom. Alors il est intéressant de savoir que depuis, ben, peut-être tout le monde le sait, parraine d'Alsoir, bien sûr, la scène ballroom a explosé. Hein, elle est très liée encore et toujours, heureusement, à la scène LGBT, sauf ceux qui veulent la dévoyer, mais on n'en parlera pas. Et du coup, à Lyon, par exemple, nous avons toutes les années, désormais, grâce au festival Intérieur Queer, si quelqu'un veut savoir à quoi ressemble donc la scène ballroom, c'est d'aller au festival Intérieur Queer, puisque parmi tout ce qui est proposé dans ce magnifique festival, il y a aussi toutes les années une ballroom donc qui est dirigée par le maître en France,
2: Revlon.
1: Voilà, je vais de la House of Revlon. Voilà, je vais y arriver. Mais à l'époque, la ballroom était moins connue. C'est beaucoup plus confidentiel, beaucoup plus new-yorkais. Et Madonna, qui est à juste titre, donc ne serait-ce que par rapport à ce titre-là, Vogue, considérée comme une alliée LGBT, donc sortait un peu la ballroom de son underground, hein, de son côté sous-culture, subculture, sans que ce soit péjoratif dans ma bouche, évidemment, pour en parler au grand public. Même si tout le monde ne savait pas ce que c'était à ce moment-là, le ballroom. On écoute Vogue, et puis après, évidemment, je te passerai la parole, ma chère parraine. Je voulais dire une chose avant de lancer Vogue de Madonna, que nous sommes écoutés aussi sur Croc Radio tous les vendredis. Croc Radio à Vienne au 89.5 FM, donc nos amis viennois et viennoises et du Nord-Isère pourront réentendre ta voix, ma chère parraine.
2: Oh, quelle chance.
1: Voilà, donc cette émission-là ce soir ne sera pas diffusée le 1er mai, fête du travail oblige, mais le 8 mai, par contre, sur Croc Radio à Vienne 89.5 FM. Et maintenant, avant la parraine, on va écouter Vogue. 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

0: Eh bien, nous voici de retour sur les ondes de Pluriel Gay, sur Radio Pluriel. Et c'est l'heure de Parraine la Bonne Fée. Donc, Parraine, bonsoir, rebonsoir.
1: Rebonsoir, c'est la parasite de l'émission.
0: Voilà, eh bien, écoute, Parraine, que va-t-il se passer?
1: Eh bien, bonsoir à tous, c'est Parraine la Bonne Fée. J'ai gentiment été invité pour venir vous parler d'un livre dont je parle beaucoup trop souvent et ça devient un running gag peut-être. À un moment donné, je vais changer de livre, je vous rassure. Mais c'est un livre donc, que j'aime beaucoup, qui m'a beaucoup accompagné sur scène et que j'avais envie de venir partager ici, voilà, pour vous donner un peu envie d'aller explorer cette histoire commune autour de nos enjeux et de nos histoires LGBT depuis les époques. On en a un petit peu parlé là au travers de la musique et on a exploré ces années-là aussi de libération.
0: Oui, parce que le livre dont tu parles, c'est un livre d'histoire aussi.
1: C'est ça, en fait. Je vais le présenter. Il est temps de le présenter. Donc le livre dont je voulais vous parler ce soir, ça s'appelle Les pédales et leurs amis entre les révolutions. Donc c'est la traduction en fait d'un livre écrit par Larry Mitchell. Et Larry Mitchell, c'était un sociologue dans les années 70, un sociologue pas objectif en fait sur son sujet de thématique, puisque c'était un homme gay des années 70 qui a vécu toute cette époque de libération, qui a vécu Stonewall et qui s'est retrouvé en fait à essayer d'animer des cercles de réflexion de philosophes, de sociologues sur les thématiques queer, avec vraiment une idée en fait d'aller chercher les marges, avec cette idée déjà à l'époque qu'il y avait en fait en interne dans les communautés voilà un sorte de conflit entre celles et ceux qui voulaient être assimilés et ceux qui au contraire voulaient garder leurs identités marginalisées. Et donc lui, il est venu étudier tout ça et il a voulu notamment tracer ça dans des écrits, et il a voulu le faire de façon totalement anti-classiste, c'est-à-dire qu'au lieu de venir raconter ce qui s'est passé comme un documentaire classique d'essayiste, sociologue, il est venu le faire avec des métaphores, avec des histoires, avec les mots de l'époque, avec les façons dont ces communautés se racontaient, et il a voulu le mettre en image dans ce livre qui raconte en fait toute cette période-là et que j'aime beaucoup explorer sur scène. Voilà, j'ai un peu parlé du livre, j'ai un peu parlé de l'auteur. Peut-être je peux parler un peu de vocabulaire, parce que ça peut aider à comprendre le livre. Donc dans ce livre-là, donc c'est déjà dans le titre, il y a le terme « les pédales ». Les pédales, pour Larry Mitchell, c'est vraiment cette idée de l'époque où c'était le mot « fagot » qui voulait dire donc pédale, et qui était déjà réapproprié pour justement ne plus être une violence, mais vraiment être un point militant pour dire, bah en fait, on est des pédales, et en fait, on est fiers de l'être, on est fiers de ne pas être assimilés. Et du coup, c'est vrai que dans le texte, bah voilà, le terme pédale va désigner ces hommes gays assumés, mais pas que les hommes gays, ça va être genderfuck, ça va être des identités un peu plus joueuses avec le genre. On va avoir aussi, du coup, en opposition aux pédales, on va avoir ce qui s'appelle à l'époque le mot queer, enfin les queer, mais aujourd'hui ça n'a plus du tout le même sens en France, mais à l'époque queer c'était les personnes donc bizarres, c'était une insulte. Et c'est vrai que pour les communautés pédales de l'époque, donc

les travailleuses du sexe qui vont être assimilées à ces queens. Et on verra que les queens, elles ont beaucoup, beaucoup, beaucoup servi aux luttes et elles se sont beaucoup battues pour qu'on en soit là aujourd'hui, qu'on puisse avoir voilà, cette radio, ces espaces d'expression et nos droits aussi, surtout, pas seulement des espaces d'expression. Et enfin, on a la figure des fées. La figure des fées, c'est une figure un peu plus ambiguë parce qu'elle n'est pas forcément attachée à un genre spécifique, mais ça va être cette figure en fait, qui est partie dans les années 70, dans les campagnes, dans toute cette période de retour à la terre un peu hippie et cette volonté-là. Et la fée, elle se retrouve en fait à vouloir vivre d'autres imaginaires et surtout à vouloir prendre soin des autres et notamment des personnes qui sont restées en ville, qui sont restées tordues et qui finalement se blessent et qui vont aller à la campagne, comme l'a fait Larry Mitchell, c'est-à-dire dans ses séjours où il s'est rendu à la campagne pour se ressourcer et retrouver dans ces communautés l'énergie de retourner au combat. Voilà, donc tous ces termes-là vont vous aider à apprécier ma lecture. C'est une lecture que je fais sur scène, naturellement. J'aime bien la mettre en scène, donc là, vous ne me verrez pas faire des agitations et des grimaces. Mais néanmoins, je suis quand même venu avec de la musique, puisque j'ai fait toute une sélection de textes que j'appelle « Les quatre saisons », où on va explorer notamment avec des reprises de Vivaldi par Max Richter, donc un DJ des années 2010. Et on va aller explorer un petit peu, les pédales et leurs amis entre les révolutions. Donc, qu'est-ce qui se passe quand les amis ne sont pas en train de se battre et les pédales non plus? Et je veux juste dire un truc, c'est que si je tiens beaucoup à ce texte et qu'il m'a beaucoup accompagné, parce que c'est une question de transmission et de comment, aujourd'hui, on peut s'attacher à nos récits, à nos combats pour les ramener aujourd'hui. Et il y a cette phrase du livre que j'aime bien, que je sors complètement de ma lecture, mais qui est « Buvons en l'honneur des vieilles pédales qui étaient là et dont la simple présence a tout rendu possible ». Voilà, je trouve que c'est un bon résumé du livre. Voilà, si vous voulez vous arrêter là et aller faire la cuisine, allez-y. Mais je suis sûr que ma lecture se fait en faisant la cuisine. Eh bien écoutez, nous sommes partis pour la première partie. Donc la première partie, on va s'intéresser un peu à essayer de comprendre le contexte de l'époque. C'est parti pour l'hiver et le printemps. Beaucoup de temps a passé depuis les dernières révolutions. Et les pédales et leurs amis ne sont toujours pas libres. Les pédales et leurs amis vivaient désormais à Férule. Le chef de Férule est Varen Essatrick. C'est le chef de Férule, c'est l'homme le plus paranoïaque, le plus paranoïaque et donc le plus perfide du pays. Varen veut savoir qui est le chef des pédales afin de le raisonner. Mais les pédales n'ont pas de chef. Elles n'ont que des idoles mortes. Férule est connue de ses voisines pour la férocité de ses armes et la susceptibilité de ses chefs. Pour alimenter leur violence, les riches hommes sans couleur qui possèdent Férule envoient leurs collecteurs d'impôts voler le travail du peuple. Ils envoient ceux au regard sournois pour vendre au peuple des machines qui ne fonctionnent pas et des équipements de sécurité qui ne sont pas fiables. Ils envoient leurs sbires et leurs hommes de main priver le peuple de sa tranquillité. Plus les riches hommes sans couleur parviennent à voler, à prendre et à vendre au peuple, plus ils peuvent acheter de la violence. Férule est connu de ses voisines pour sa violence sophistiquée et son empressement à en faire usage. Des millénaires durant, les femmes n'ont pas fait confiance aux pédales. Elles autorisaient les pédales à coiffer leurs cheveux en de beaux motifs élaborés. Elles les autorisaient à remplir leurs maisons de boiseries sculptées et de tissus délicats. Elle les autorisait à jouer de la musique pour leurs fêtes, mais elle ne faisait pas confiance aux pédales. Parce qu'elle ne connaissait en eux que des hommes et qu'elle ne pouvait pas faire confiance aux hommes. Les hommes n'ont jamais aimé les pédales. Alors longtemps, les pédales se sont cachées d'eux. Ignorées, les pédales étaient au service des hommes. Elles réalisaient leurs chefs-d'œuvre, éduquaient leurs enfants, cuisinaient leur nourriture, arrangeaient leurs jardins, organisaient leurs maisons, travaillaient dans leurs usines et leur massaient le dos. Les hommes utilisaient et drainaient l'énergie des pédales. L'énergie des pédales permettait de faire vivre l'empire des hommes. Les pédales ont vécu avec les hommes sans jamais faire partie des hommes. Il leur a fallu développer des manières secrètes de se reconnaître. Elles se reconnaissaient par les vibrations qui passaient dans leurs regards et dans le bout de leurs doigts. Une fois qu'elles ont appris à se trouver, où qu'elles aillent, elles ont compris qu'elles étaient partout. Alors, les pédales ont commencé à se parler et à s'aimer pour de vrai. Et elles ont commencé à s'enseigner une astuce. Elles ont appris comment agir face aux hommes sans pour autant s'identifier à eux. Elles ont appris comment œuvrer pour les hommes sans être utilisées par eux. Elles pouvaient sourire à l'intérieur tout en jouant la comédie. Elles pouvaient rire quelles que soient les conséquences de leurs actions pour les hommes. Elles ont commencé à détacher leurs âmes des hommes, tout en leur faisant croire que leur corps était disponible pour le travail. Les pédales ont appris qu'elles pouvaient réaliser des chefs-d'œuvre, éduquer leurs enfants, cuisiner leur nourriture, arranger leur jardin, organiser leur maison, travailler dans leurs usines et masser leur dos, sans se soucier de la matière, de tout cela finirait. Elles ont compris comment les opprimés survivre.

Il y a plus à apprendre à porter une robe un jour qu'à porter un costume une vie durant. Les femmes fortes ont dit au pédale qu'il fallait se rappeler deux choses importantes au sujet des révolutions à venir. La première est que nous nous ferons botter le cul. La deuxième est que nous gagnerons. Les pédales connaissent très bien la première. Botter le cul des pédales est un sport traditionnel chez les hommes. Mais les pédales ne connaissent pas la seconde. Elles n'avaient jamais envisagé de gagner jusque-là. Elles ne savaient même pas ce que gagner voulait dire. Alors, elles ont interrogé les femmes fortes, et les femmes fortes leur ont dit que gagner, c'était comme survivre, mais en mieux. En écoutant les femmes fortes expliquer ce qu'était gagner, les pédales ont d'abord été surprises, puis enthousiastes. Les pédales savaient ce qu'était la survie, c'était leur quotidien depuis toujours. Gagner serait tout bonnement mieux. Et cela donnait un tout autre sens au bottage de cul. Se faire botter le cul puis gagner, élevait toute l'entreprise et révolutionnaire. Chaque fois que les pédales quittaient leur petite zone libre pour pénétrer les espaces des hommes, elles provoquaient le scandale. Elles ne le font pas vraiment exprès, mais les hommes ne peuvent pas s'empêcher de regarder les pédales, de les pointer du doigt, de les pousser ou de crier sur elles. Que deux pédales s'embrassent discrètement dans le coin sombre d'un restaurant bondé et c'est le chaos assuré. Que deux pédales commencent à se frotter l'une contre l'autre au rythme d'une lente mélodie et c'est parti pour les sifflets. Les pédales ont accepté que tout ce qu'elles savent et que tout ce qu'elles voient est ce qui est. Et rien ne peut les choquer. Les hommes vivent dans le fantasme que tout le monde est comme eux, et tout les choque en permanence. Ce sont les catégories dans nos têtes et les flingues dans leurs mains qui nous asservissent. Les hommes, qui ont le pouvoir, décident quelle division ils jugent pertinente. Ils décident selon des critères hasardeux, qui est différent d'eux et donc qui doit être détesté. Celles sans queue, celles qui n'ont pas choisi d'avoir faim, celles qui refusent de travailler avec assiduité, celles qui veulent toujours jouer, celles qui ne croient pas à la vénération du mâle, celles qui sont nées avec des couleurs, celles qui aiment les leurs, celles qui respectent la sagesse des grandes mères, celles-là sont celles que les hommes ont décidé de détester.

0: C'est fini pour la première partie. Est-ce que tu veux interagir?
1: Non, je suis sous l'effet, sous les charmes.
0: T'es sous l'effet de la lecture de Parraine.
1: Voilà, c'est ça.
0: Non, mais tu vois, c'est assez fou quand même ce texte qui vient décrire en fait une violence à la fois psychologique et à la fois matérielle, tu vois, mais avec beaucoup de métaphores finalement et beaucoup de poésie, mais qui traduit en fait finalement une diversité de problématiques des années 70, quoi. Je trouve ça fou. Voilà, ça m'a toujours fasciné en fait aussi, parce que ça montre à la fois, c'est un peu triste parce qu'on a l'impression qu'on n'a pas évolué depuis cette époque-là.
1: Ce que vous allez dire, c'est des problématiques qu'on retrouve aujourd'hui.
0: Bah oui, c'est ça. Et en même temps, on a eu des évolutions, on a eu des droits. Ces personnes-là nous ont permis d'acquérir des droits. Mais c'est vrai qu'en fait, c'était il n'y a pas si longtemps. Les années 70, c'était il y a 50 ans en fait. Et du coup, ça montre aussi que la précarité de ces droits-là. C'est-à-dire qu'en fait, on est toujours sur la même défense des mêmes sujets, parce qu'en fait, même si on a évolué en droit, il reste encore assez fragile. Et du coup, je trouve que c'est aussi, se rappeler ça, c'est pas juste déprimant, c'est aussi se dire, en fait, si on est arrivé une fois et qu'on les a acquis, maintenant, on va les défendre. Et je trouve que ça montre aussi que c'est quelque chose qui est inhérent et qui traverse les époques. Donc, on est là aussi pour se battre contre. Peut-être qu'on peut passer à l'été pour parler un peu justement de cette victoire, essayer d'avoir une victoire sur cette situation peut-être. Est-ce qu'ils vont réussir les pédales à se battre contre Férule ? Ah ouais, attends, doucement. Attends, les transitions, attends.
1: Moi, je voulais faire
0: ah ouais, l'effet, il était dingue, mais par contre, voilà. Tu vois, j'avais peur de me tromper de page, parce que vous entendez peut-être moi tourner les pages, mais c'est un livre que j'ai beaucoup annoté, mais en fait, du coup, il faut être sûr de ne pas louper une page, ce serait dommage. Écoute, je pense que je suis bon. Survie, stratégie. Un jour, les hommes ont essayé d'arrêter les rennes. D'abord, ils ont déclaré que les rennes n'existaient pas. Si elles n'existaient pas, aucun homme ne pouvait être puni pour leur avoir fait du mal. Les rennes ont refusé de se cacher. Elles ont creusé plus profond dans les ruines de la cité dévastée. Dans la rue, elles ont continué à aimer, à parler, à s'organiser, à observer. Et les hommes ont continué à les battre, à les affamer, à les enfermer quand ils pouvaient les attraper pour essayer de les tuer à petit feu. Souvent, les fées venaient des campagnes et les pédales et les fées se transformaient en rennes pour se joindre aux rennes dans la rue. Alors, les hommes pensaient « Oh là là, il y a vraiment trop de rennes !» Et ils partaient. Mais les hommes revenaient avec des férules toujours plus dures et plus grosses pour transformer les rennes en hommes. Ils se sont fait plus féroces et les rennes ont souffert. Petit à petit, elles ont commencé à se dérober au regard des hommes. Alors, les hommes ont pensé avoir éradiqué les rennes. Mais les rennes s'étaient fondues dans l'étrangeté générale de la ville. Comme les rennes ressemblent parfois un peu à des femmes, et que les femmes qui aiment les femmes ressemblent parfois un peu à des femmes, et que les rennes et les femmes qui aiment les femmes étaient amies, les hommes ont perdu les rênes au milieu des femmes qui aiment les femmes. Un autre jour, les hommes sont devenus parano au sujet des femmes qui aiment les femmes. Elles étaient de plus en plus nombreuses et ne cessaient d'attirer les femmes que les hommes baisent. Alors, les hommes ont fait des déclarations plus fréquentes sur la bienséance et l'étiquette relative à la propriété des femmes. Dans un moment de panique, après que la fille du chef ait annoncé qu'elle était désormais une femme qui aime les femmes, les hommes ont déclaré propriété d'État toutes les femmes que les hommes baisent et en la loi toutes les femmes qui aiment les femmes. Les femmes qui aiment les femmes n'ont pas noté un grand changement dans leur vie. Elles avaient toujours été hors la loi. Que les hommes le clament une fois de plus n'y changeait rien. Mais parfois, les hommes se faisaient plus cruels qu'à l'ordinaire, parce qu'ils ne pouvaient pas empêcher les femmes d'aimer les femmes. Dans ces moments-là, les femmes qui aimaient les femmes se fondaient dans l'étrangeté générale de la ville. Comme les femmes qui aiment les femmes ressemblaient parfois un peu à des hommes, et que les pédales ressemblaient parfois un peu à des hommes, et que les femmes qui aiment les femmes et les pédales étaient amies, les hommes ont perdu les femmes qui aiment les femmes au milieu des pédales. Par une nuit chaude et pluvieuse, les pédales et leurs amis étaient rassemblés dans l'un de leurs sous-sols préférés à danser et à se caresser tendrement. Soudain, les hommes, forts de catégories d'esprit et d'armes de poing, ont surgi à la porte. Les pédales, fidèles à leur entraînement de survie, ont déguerpi par la fenêtre de derrière dans la ruelle et la nuit anonyme. Les rennes, incapables de fuir dans leurs lamées dorées et fatiguées de la survie, sont restées. Elles ont attendu jusqu'à ce que l'audace et la peur leur donnent des ailes. Alors, armées de leurs sacs à main et de leurs talons hauts, elles ont poussé un hurlement qui a résonné dans le monde entier et ont chargé en direction des hommes. Ce son, que l'on n'avait jamais entendu jusque-là, a décontenancé les hommes et a permis aux rennes de sortir dans la rue. Et une fois dans la rue, sur leur terrain, le chaos a éclaté. La rumeur a couru et, de toutes parts dans la cité dévastée, les rennes armées sont descendues dans les rues pour crier et se battre. À la vue de la fumée, les pédales sont prudemment sortis de leur cachette. et ravis n'en ont pas cru leurs yeux. D'élégantes reines, fougueuses et exubérantes, ravageaient la rue, montaient des barricades, balançaient les injures et défiaient les hommes. Alors, les pédales se sont jointes aux reines et, pendant 3 jours et 3 nuits, les reines et leurs amis ont dit aux hommes de toutes les manières inimaginables d'aller se faire foutre. C'était les émeutes de Stonewall.
1: Absolument.
0: En 1969, avec Marshall P. Johnson. Je trouve ça fou, j'adore ce truc. C'est fou en fait. C'est fou parce que souvent, la lutte elle est longue et elle fatigue et en fait elle nous maintient dans des postures assez difficiles, des postures coincées. On perd le courage et la férocité et j'aime beaucoup ce passage où cette phrase qui dit que les reines, fatiguées de survivre, sont restées. Je trouve que l'image est très forte et très belle. Et l'idée que les pédales soient parties se cacher en premier, très juste, très très juste. J'aime beaucoup ce passage. Wow, on a laissé la musique dramatique, j'adore. Écoutez, je peux pas vous laisser sur un truc aussi dramatique. Ah ouais, tu laisses l'ambiance. Ok. Écoutez, il est temps de vous rassurer et de vous dire que si les reines ont pu se battre, c'est parce qu'elles ont des très bonnes amies à elles, qui sont les fées. Et c'est vrai que je suis donc Parel la Bonne Fée, donc c'est mon nom de drag queer sur scène. Et ce nom est totalement inspiré de mes lectures qui m'ont amené à monter sur scène en drag, essayer d'avoir un discours artistique pour nous rassembler, pour créer au-delà des luttes, venir chercher les marginalités, ces espaces de lisière aussi de rencontres et comment on vient les nourrir. Et il y a dans mes lectures, au fil de mes lectures, en fait, je suis tombé sur ce bouquin. Et il y a tout un chapitre sur l'énergie des fées et cette histoire de retourner à la terre. Alors, je vais pas vous faire tout le passage parce que voilà, j'ai un extrait hyper long sur l'automne où elle raconte comment elle baise avec des pastèques et qu'elle prenne soin des chats. Mais je vais vous parler que du savoir en fait, du savoir de ces fées, qui a un joli savoir qui je pense doit être un, et pour moi c'est un autre volet de la lutte, tu vois. Là on a vu le Stonewall, on a vu la partie vraiment en confrontation, donc c'est la théorie catastrophiste dans l'évolution de la Terre, quoi. C'est vraiment le moment où il y a des volcans qui pètent et c'est là où on a des grosses évolutions nettes. Mais si ces moments là ils sont possibles, c'est parce qu'il y a plein d'autres moments de richesse et où aussi le discours et la philosophie pour défendre les droits elle se construit. Et je trouve que voilà, dans les milieux ruraux c'était beaucoup ce qui se passait en fait, parce que les communautés queer pouvaient vivre en dehors du regard patriarcal et capitaliste. Et c'est vrai que du coup là il y a une richesse qui est en fait une écologie du quotidien. Je sais pas si c'est un terme qui te parle un petit peu, mais c'est cette idée que l'écologie sans lutte des classes, sans s'interroger sur nos modes de vie, finalement c'est que du jardinage. Et là vous allez voir, on va parler un peu de jardinage, mais on va essayer d'y intégrer un peu l'humain dans ce jardinage, et je devrais même dire les humains, puisque c'est vraiment dans cette fluidité de genre. Écoutez, tu me laisses la première phrase et je te fais un signe.
1: D'accord. Fais-moi un signe.
0: Mesdames et messieurs et toutes les autres, bon voyage au pays des fées. La grande déesse de la terre et les livres magiques des fées ont poussé les fées à un rituel vivant. Elle se lève avec le soleil et s'assoit par terre. Elle pense au commencement. Au bout d'une heure, tout en conscience et en concentration, elle passe aux tâches du jour. Elles les font lentement, sciemment et calmement. Les fées se laissent absorber par leurs tâches, si bien que leur nature se révèle. Les fées tirent de la joie de cette connaissance. Les tâches changent avec les saisons. Le printemps, on laboure et on plante. L'été, on cultive et on construit. L'automne, on récolte et l'on stocke. L'hiver, on répare et on aménage les espaces intérieurs des maisons comme ses propres espaces intérieurs.

0: Quand le soleil est haut, les fées se réunissent pour cuisiner, manger et chanter. Le chant les apaise et elles se laissent emporter vers des espaces psychiques plus sereins. Lorsque, doucement, elles reviennent revigorées, elles commencent le yoga de l'après-midi. L'été, elles pratiquent le yoga du jeu. Elles font des mouvements, émettent des sons, jouent des instruments naturels et mettent en scène leurs fantasmes. Elles nagent, elles cueillent des fleurs, elles s'assoient sous les arbres, elles font l'amour, elles marchent et elles passent du temps avec les chats. Les petits champignons blancs qui poussent en abondance sur les plants de haricots les accompagnent dans leur yoga d'été. En hiver, elles pratiquent le yoga de la fabrication des objets. Elles tissent et cuisinent, font du crochet et de la poterie, cousent et peignent et travaillent le bois, le verre, le cuir, la ficelle et les mots. Les longues plantes sèches suspendues au plafond les accompagnent dans leur yoga d'hiver. Au printemps, elles pratiquent le yoga de l'attention à leur présence sur Terre et, à l'automne, le yoga de la contemplation des plantes en transformation. Le yoga de l'après-midi se termine quand le soleil se couche et que l'on peut apercevoir la fissure du monde. Alors, les fées se rassemblent et célèbrent en silence. L'obscurité est faite pour vivre ensemble. Les fées mangent et parlent, parfois lisent, parfois dansent et parfois se touchent. L'obscurité permet de faire tout ce qui est fait qu'on se sent bien ensemble. Quand leurs corps leur font signe, leurs esprits se détendent et les fées s'endorment. Le rituel s'arrête pendant les fêtes, les catastrophes naturelles, lors de souffrances humaines et un mois chaque hiver quand toutes les fées descendent dans la vie dévastée et se transforment en pédales. Merci pour votre écoute.
1: Eh ben, je n'ai pas les applaudissements, mais c'est...
0: C'est voilà. Tout comme.
1: Voilà.
0: C'est tout comme. Peut-être qu'on peut, vous redire le nom de l'ouvrage, parce que franchement, il faut y aller. Je ne touche aucun sou, d'accord. Mais il faut savoir que je fais la com de ce livre, je pense, très régulièrement sur scène. Ça s'appelle donc « Les pédales et leurs amis entre les révolutions ». C'est un texte de Larry Mitchell aux éditions Du Commun et éditions Les Grillages, qui a été traduit par Paul Chenu et Adèle Tincelin. Voilà, et c'est un très bel ouvrage. Et je suis venu avec d'autres ouvrages.
1: Ah,
0: je t'en parle rapidement ou pas?
1: Bien sûr, pas de souci.
0: Allez, je profite du temps pour vous conseiller en lecture. Donc, ça rejoint totalement la thématique, toujours cette idée de transmission, de comment nos récits en fait viennent nourrir. Et je trouve que pour moi en tout cas, c'est très d'actualité. Et j'étais ravi de pouvoir venir lire ça, parce que c'est vrai qu'aujourd'hui, avec la montée du fascisme ou du néo-fascisme, si vous préférez, on est vraiment dans cette idée de est-ce que l'histoire se répète, comment on lutte contre tout ça, comment on défend nos droits. Et j'ai un peu du mal avec le fait de réinventer l'eau tiède tout le temps. Je sais qu'on dit l'eau chaude ou l'eau froide, mais peu importe, l'eau tiède, pourquoi pas. Et je trouve que c'est une bonne façon aussi d'empêcher les luttes, c'est de couper le savoir et la transmission. Et du coup, c'est pour ça que moi, j'aime bien me replonger dans des histoires queer, et ce livre est totalement fait pour ça. Et c'est vrai qu'il y a aussi des récits plus modernes, plus contemporains, qui vont faire écho à tout ça. Donc voilà, il y a un peu de tout. Donc là, la première chose que je veux présenter, c'est du coup des personnes qui étaient donc moins contemporaines que Larry Mitchell. C'est Edward Carpenter et L'autre nature par Si le cerf Maulepoix. Donc en fait, c'est Si le cerf Maulepoix qui est un essayiste et aussi qui fait la traduction de textes queer et qui est venu en fait raconter prendre des extraits du travail de Edward Carpenter qui était donc 100 ans avant Larry Mitchell, mais qui était déjà dans cette démarche de retour à la terre dans les communautés queer. C'est un super bouquin, c'est très très court, mais ça permet vraiment de plonger sur cette époque. Il y a plusieurs récits d'Edward Carpenter traduits par Si le cerf, donc faut pas hésiter à plonger dedans. C'est très agréable et de voir en fait presque ce mouvement hippie 100 ans avant et qui avait déjà cette idée aussi d'espace à des genres autres que le genre simplement binaire et aussi cette place de comment l'imaginaire permet de transformer les mots et les façons dont on lutte. Donc voilà, c'est aux éditions Le Passager clandestin, c'est tout petit, mais il y a plein de choses de Carpenter, j'en ai pris un sur les trois que j'ai chez moi par exemple. Voilà, donc ça c'est pour continuer de plonger dans l'histoire. Après, si vous êtes un peu fâché avec l'homonationalisme et que du coup, dès que vous entendez une histoire gay ou homosexuelle, ça vous fait des picots, sachant que les deux bouquins que j'ai présentés avant n'étaient pas du tout homonationalistes, au contraire, ils luttaient contre cette assimilation, mais nous avons un petit livre, c'est un recueil de prose et de poésie, mais c'est assez facile à lire, qui s'appelle L'odeur des pierres mouillées, par Léa Rivière, et c'est aux éditions, il me semble que c'est La tribu, ou non, c'est édition du commun aussi. C'est comme, comme pour le premier livre que je vous ai lu. Et en fait, là, pour le coup, c'est plutôt dans des, c'est des récits, pareil, c'est raconter en fait un peu les réflexions qui étaient menées dans des cercles plutôt lesbiens et trans-non-binaires. Et ça se passe dans le Massif central. C'est français. Et voilà, et donc c'est des cercles de personnes queer, racisées, sexisées notamment, qui réfléchissent un peu à la place de leur corps. À la place de leur corps, et il y a un texte magnifique, Je ne suis pas trans dans la forêt, qu'on avait lu pour l'inauguration de la Maison de la Diversité, qui fait remarquer qu'en fait on est trans dans le regard de l'autre, et pour soi-même on est ce qu'on est, et que ça doit amener en fait à une convergence. Il y a des super belles poésies sur la place de nos corps dans les rivières, comment ça change. Alors j'ai nos corps évidemment, plutôt des corps racisés, sexisés, mais voilà, si vous voulez quelque chose de plus lesbien, on va dire, mais pas que. J'invite notamment les personnes non lesbiennes à aller là-dedans. C'est L'odeur des pierres mouillées. C'est pareil, c'est assez court, c'est des petites phrases et c'est vraiment très très beau. C'est presque de la chanson par moment. Ça se chante, je pense. Pendant qu'on parle de femmes, je voulais parler de Alexis Pauline Gums. Donc c'est une essayiste afro-américaine qui a écrit un livre qui s'appelle Non noyé. Et ça, c'est super parce qu'en fait, c'est une inspiration un peu étirée, on va dire, de comment, quand on est à bout de souffle dans le militantisme, donc quand on est étouffé, comment on peut s'inspirer des mammifères marins qui, eux, vivent toujours à bout de souffle. Et voilà. Et du coup, c'est un essai un peu en huit dogmes, un petit peu de philosophie, de pensée sur comment respirer dans la lutte. C'est très doux, c'est plein d'images marines, donc si vous avez des copines et des copaines qui aiment bien les poissons marins, ça va être dingue. Et en plus, le regard, il est très agréable, et c'est un regard d'une personne voilà, donc queer et noire, et du coup qui a une posture dans la société où on les fait taire, on l'empêche de respirer. Donc je trouve que c'est assez fort. Et pour les amateurs de romans d'aventure, j'aime bien le présenter comme ça, alors que vraiment, c'est un peu une traîtrise, mais Claudius Pan, Les Grands Vivants. Moi, je trouve ça génial. C'est autobiographique. C'est Claudius Pan qui, à l'âge de 20 ans, va essayer de partir, découvrir en fait la vie de Larry Mitchell, d'Edgar Carpenter, qui va partir aux États-Unis, notamment essayer de rencontrer les Radical Fairies, qui est du coup un mouvement, donc le cercle des, enfin, qui est aussi appelé le cercle des fées, donc un mouvement de fées radicales, mais qui est en fait la continuité de cette époque-là, et qui a pris plein de formes. Il y en a un peu partout dans le monde, ça a pris des formes un peu diverses. Bon, il y a des petites questions sur les dérives un peu de pensée, mais en tout cas, ce qui est certain, c'est que le roman, il est pas là-dessus, il est vraiment sur comment Claudius Pan, en fait, a renoué avec lui-même, en rencontrant des personnes très marginalisées. C'est un roman d'aventure parce qu'en fait il va vraiment se déplacer dans les États-Unis. Il y a des passages très forts. Ça fait des allers-retours un peu avec la France. C'est un super bouquin. C'est son premier gros roman. Il y avait eu des nouvelles avant de lui, mais c'est son premier gros roman. C'est vraiment un super roman. Je m'en suis pas encore remis parce que je pense qu'on néglige la violence dans les espaces marginalisés. Parce que même si c'est des espaces qui fuient la violence elle est toujours pas très loin, elle est dans les corps, elle est dans les récits, dans les mémoires, et du coup voilà, je dis que c'est un roman d'aventure, c'est pas que la grande aventure en mode Tagada dans le train, quoi, mais c'est pas un road trip fun, mais c'est très fun et très beau. Voilà, c'était mes petits conseils lecture. Je les lis pas ce soir, mais petits conseils lecture.
1: Conseil lecture de la parraine. Est-ce que tu as quelque chose à rajouter, ma chère parraine? Je voudrais bien qu'on donne peut-être, à moins que tu aies quelque chose d'autre.
0: Les actus. Les actus, et après, si on peut, est-ce qu'on a le temps pour écouter au moins une chanson, tu penses?
1: Oui, oui, on aura le temps pour écouter quelques chansons. Alors, je te signale, on va tous savoir qu'il y a une chanson que tu m'as amenée qui n'est pas, que je n'ai pas pu mettre, que le cartoucheur, voilà, ne reconnaît pas.
0: Ah mince, c'est voilà. Laquelle?
1: Alors, laquelle est-ce? C'est une bonne question.
0: J'espère que c'est pas celle de l'artiste que je voulais vraiment te mettre.
1: C'est Harry Hicks.
0: Non, ça va, ok, bon. Très bien. Et ben, on la mettra
1: mais
0: pas.
1: Les autres, c'est bon, voilà.
0: Très bien, bah écoutez, c'est super. Donc, je fais un peu d'actualité. Donc, je suis parraine La Bonne Fée, artiste drag queer sur Lyon, mais je suis aussi comédien, metteur en scène. N'hésitez pas à me contacter si vous avez des projets d'écriture, car l'intermittence sera ravie de se faire intermitter. Néanmoins, je suis tous les deuxièmes mardis du mois au complexe du rire. Donc, on en avait déjà parlé l'autre fois, mais donc c'est dans les Pans, c'est dans Lyon 1, donc c'est un café-théâtre, et j'y suis tous les deuxièmes mardis de chaque mois. A priori, ça reprend l'année prochaine, donc c'est toujours l'occasion de venir. Oubliez pas de réserver parce qu'on est souvent complet. Donc c'est un peu dommage de se pointer, de pas pouvoir rentrer, c'est un peu triste. Et je voulais vous parler d'autres dates un petit peu plus sympathiques dans les prochains temps. Nous avons le 23 mai Place Satonnet à il y a le show des Pentes, donc c'est les artisans et artistes des Pentes qui organisent un événement et on est invité avec le collectif Les Merveilles dont je fais partie à proposer un temps un peu de fête avec des performances autour du savoir-faire lyonnais. Spoiler alerte, peut-être qu'on va parler d'un savoir-faire oublié, celui des femmes, des ouvriers, des personnes queer, peut-être ouais. Qu'on fait ça, mais en tout cas, il y aura des dragues déguisées en cocon de soie pour vous spoiler un petit peu. Et aussi, on sera présent à la soirée d'ouverture de la Quinzaine des Fiertés organisée par le CFL. Donc c'est une soirée qui est à la commune, donc c'est un événement qui a pour objectif notamment de financer la Pride, donc n'hésitez pas à venir, ce sera le 5 juin. Et aussi, on va se déplacer avec le collectif Les Merveilles, on a été invité par la Pride rurale de Aubenas, et donc on est très fiers d'aller apporter un peu notre énergie et nos bêtises dans cet espace là-bas.
1: C'est un très bel endroit.
0: Ouais, Aubenas, c'est trop bien. Mmh. Et du coup, franchement, si vous êtes du coin ou si vous n'êtes pas trop loin, parce que si je suis rediffusé en Isère, franchement, c'est moins loin que Lyon. Donc n'hésitez pas à venir, ça fera un grand plaisir. Et si vous me dites, ouais, je t'ai entendu à Radio Pluriel, vraiment mon melon de cerveau va exploser, donc ce sera génial. Et peut-être petit teasing, en ce moment on travaille avec le collectif Les Merveilles, avec d'autres associations, notamment Chez Daddy, Les Audacieux Audacieuses, et Recyclivre, sur un projet de festival intergénérationnel. Donc toujours cette idée un peu de transmission, comme quoi tout se regroupe. Ce sera début septembre, c'est avec le Théâtre de la Croix-Rousse aussi. C'est un festival qui va amener, il y aura des contes, il y aura de la parole publique, il y a des choses très diversifiées. Le teasing devrait sortir cet été. C'est vraiment un rendez-vous à pas manquer de la rentrée. Voilà, et merci beaucoup pour l'invitation.
1: Est-ce que tu as un message à passer avant qu'on écoute tes choix musicaux? Message pour les générations futures de queer.
0: Je dirais déjà Siamo tutti antifascisti, qui est une traduction italienne, donc vous mettrez Google Traduction pour comprendre ce que je voulais dire. En tout cas, c'était un message pas politique. Et non, la deuxième chose que je voudrais dire, c'est si vous n'avez pas de représentation chez vous, c'est ok de trouver, de tâtonner. C'est ok de commencer par des représentations ou peut-être, tout à l'heure, on a cité un artiste qui a eu. Qui est parti dans la drogue, mais en fait, toutes les portes qui vous permettent d'être vous-même, prenez-les. Et après, n'oubliez pas de rester en réflexion. Et je pense que toutes nos communautés ont de rester en réflexion. Parce que c'est là aussi où le néofascisme s'introduit. C'est quand on arrête de douter. C'est quand on oublie aussi les combats, qu'on arrête d'écouter les gens. Donc, j'invite tous et toutes, et pas que les personnes queer d'ailleurs, à rester en doute et en réflexion sur le monde.
1: Alors moi, j'aurais une question, justement, puisque tu abordes ce sujet. Tu dois savoir, qu'est-ce que tu penses des personnes LGBT attirées, justement, par les sirènes de l'extrême droite, par le fascisme?
0: C'est la question piège de 20h45.
1: Voilà.
0: Je comprends pas. En fait, je comprends pas pourquoi... En fait, non, c'est pas vrai. Genre, je ne veux pas comprendre. Je pense que c'est pour l'instant, je suis plus dans un blocage de cette situation. Parce que si on commence à creuser, peut-être que dans quelle situation on se fait du mal à soi-même, ou en tout cas on fait des choses qui pourraient nous nuire, c'est souvent parce qu'on est peut-être on est accablé par d'autres choses. Et du coup, finalement, il faut qu'on arrive à répondre à cette question. Je pense notamment, par exemple, si on pense à la question des personnes queer dans les milieux ruraux. En fait, on a c'est ce qu'on voit à l'échelle nationale, cette séparation entre cette dichotomie en fait qui s'accélère et tout dans les campagnes. La violence sur les agriculteurs, la difficulté de vivre dans ces conditions-là, d'avoir moins accès à l'emploi, enfin toutes ces violences-là systémiques, elles sont pas mises en échelle avec les violences notamment homosexuelles, à la transphobie, etc. Et du coup, finalement, j'ai l'impression que ça traduit d'une alerte qui est pas placée au même endroit. Néanmoins, les gars, ok, on se réveille là. On va pas plonger dans le néofascisme comme si on n'avait pas. Enfin, moi, je comprends pas comment j'ai pu grandir dans une société où j'ai eu des cours d'histoire de dingo sur tout ça, sur des outils, sur comment ça nuit à plein de gens et comment on retombe là-dessus. Et après, j'ai envie de vous dire, on a déjà résisté une fois, on résistera deux fois. C'est ça l'objectif.
1: Très bien, merci pour ce message. On résistera effectivement.
0: Avant, on aurait dû mettre « Résiste, prouve que tu existes ». Mais on ne va pas mettre ça, désolé.
1: Oui, alors parce que pour terminer l'émission, je t'ai demandé d'amener un petit choix musical.
0: Complètement.
1: Donc, on aura peut-être la possibilité, on pourra passer deux chansons, peut-être.
0: Allez.
1: Trois.
0: Deux, c'est déjà très bien.
1: Donc, je vais te laisser présenter le premier titre.
0: Eh bien,
1: qui s'appelle...
0: Even the Deaf, Dead, ouais. Pardon, Even the Dead are Tired. Donc, même les morts sont fatigués. De Figgy Baggy, c'est ça? J'ai pas le nom en tête.
1: Figgy Baby.
0: Figgy Baby, pardon. Artiste queer non binaire. Donc, elle propose un rap très chouette, très contemporain. Moi, j'aime beaucoup et je suis pas un grand amateur de rap, mais elle propose des choses qui sont très touchantes. Et ce morceau, il est très particulier parce qu'il fait écho à ses origines et qu'en plus, le texte est totalement 100% sur le fait qu'il faut pas qu'on oublie nos morts qui nous ont permis d'être là aujourd'hui. Donc, c'est totalement dans la vibe de ce qu'on a vu jusqu'à présent. Et elle le fait avec merveille. À vous.

0: On est tout à fait dans la tonalité de l'émission.
1: Ah bah oui. Voilà. Ah bah là, moi j'ai, tu sais, je prépare l'émission, je la prépare. Hein. Et d'ailleurs, je la prépare et en même temps, non pas tant que ça, je viens d'avoir un sort de flash en artiste assez contemporain aussi qui sont toujours sur cette thématique. Je viens de penser à une autre personne, enfin un autre artiste, une autre artiste non binaire pour le coup française, Romain Brault. Qui est très connue parce qu'il intervient notamment à Madame Arthur, elle a fait des singles, elle est passée à la télé dans des films, enfin c'est quelqu'un une personne assez connue, et elle a sorti un morceau qui s'appelle Brûlez-moi, et qui raconte aussi cette histoire de la lutte et cette histoire que bah voilà, nos existences elles sont aussi marquées par cette confrontation qui doit être amenée, sur laquelle on doit passer au-dessus. Et du coup, cette question de bah, même les morts sont fatigués, d'essayer de penser à nous et de nous protéger, je trouve que c'est très beau. J'aime beaucoup ce morceau. Je suis ravi de l'avoir fait passer, de l'avoir fait découvrir aux auditeurs. Voilà. Et je suis trop contente. Je suis vraiment trop contente d'avoir écouté ce morceau. J'aime trop ce morceau. Voilà. Merci de l'avoir passé.
0: Alors, tu nous as amené également Ondaya.
1: Oui,
0: est-ce que tu veux qu'on la passe ?
1: Oui. Alors oui, alors Ondaya, je fais une présentation rapide. En fait, de plus en plus, j'essaie de jouer mon spectacle, parce que j'ai un spectacle qui s'appelle Parrain la bonne fée sème l'amour, où je parle des relations notamment, et j'essaie de plus en plus de le faire dans des espaces inattendus, parce que je travaille beaucoup dans les caves et les cabarets, mais j'aime trop l'espace de l'extérieur. Je trouve ça trop agréable d'être en extérieur, d'être dans un festival, d'être dans un champ, de partager, parce qu'en fait, je me retrouve face à des gens qui seraient peut-être pas tombés sur mon travail autrement, et ça fait des beaux moments de vie, parce qu'on se rend compte qu'il y a des choses qui nous relient. Et ce week-end, j'ai eu la chance d'être sur un événement où juste après moi, il y avait un concert de cumbia. Et déjà, j'adore la cumbia. Le groupe est dingue, c'est un groupe du coup du sud de la France, ça s'appelle Ondaya, c'est de la musique donc de la cumbia, mais ils font pas que de la cumbia, ils font de la musique afro-latino, donc ça rejoint encore nos thématiques. Et ce qui est dingue c'est notamment deux chanteuses, et en fait elles viennent expliquer un peu les chansons, et elles choisissent beaucoup de femmes, en fait beaucoup de récits qui mettent en avant bah, les minorités, les communautés locales, et qu'en fait chaque style de musique était associé à certaines fêtes et à certaines défenses aussi de leurs droits. Et du coup, allez les voir si elles passent chez vous. Si vous êtes programmateur, programmatrice, mais programmez-les, c'est dingue, ça met une ambiance de fou. Et en plus, elles ont cette didactique, cette façon d'expliquer les histoires qui font plonger et qui amènent à d'autres sujets, parce qu'il n'y a pas que la communauté LGBT, et qu'il y a aussi les communautés LGBT dans ces espaces-là, et que c'était des espaces où parfois le genre et l'identité sexuelle étaient moins un sujet. Voilà. Et du coup, j'avais trop envie de partager un de leurs morceaux. Donc c'est Ondaya, un groupe du sud de la France.
0: Ondaya, alors avant d'écouter le morceau que tu nous as amené, je voulais, puisque l'émission se termine, te remercier d'être venu ce soir.
1: Merci beaucoup pour l'invitation.
0: Merci de ta présence, merci pour tes messages délivrés, merci pour tes lectures. Et je te dis à la prochaine.
1: Avec grand plaisir. Bonne fin de journée à tout le monde. Et si vous réécoutez, merci de l'avoir écouté.
0: Voilà, on pourra réécouter sur les podcasts, on pourra réécouter sur Croc Radio aussi, sur les ondes de Croc Radio 89.5 FM à Vienne.
1: Et merci et bravo à toi pour la technique.
0: Merci, oui, parce que c'était pas gagné d'avance.
1: Ouais, bravo à toi.
0: Merci.
1: Allez, Ondaya.
0: Ondaya.

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fois n'est pas coutume dans le mix, on ouvre un chapitre un peu à part dans la cartographie des musiques électroniques. Voici, pour aujourd'hui, la deuxième partie du mix consacré à Gain Records, un label italien qui n'a jamais vraiment cherché la lumière, mais qui a patiemment construit une esthétique, un son, une signature. Gain Records, c'est une identité discrète, presque en retrait, mais dont les sorties racontent quelque chose de précis. Une vision du club, tendue, parfois brute et souvent mentale. Et pour les 90 minutes à venir, on va plonger dans le catalogue du label avec des BPM qui vont évoluer entre 128 et 130, parce que la techno, elle n'a pas forcément besoin de cogner pour faire danser. Et je vous ai prévu 15 morceaux, ce qui va nous permettre d'explorer différentes phases du label avec ses variations, ses observations aussi, des morceaux qui fonctionnent autant sur un sound system à 4h du matin que pour une écoute plus introspective, presque cinématographique. Bref, Gain Records, c'est un terrain de jeu pour des producteurs qui pensent le son comme une matière vivante. Ça respire, ça grince et ça pulse. Alors, laissez monter la pression doucement. Nous sommes ensemble pendant 90 minutes.

Cette semaine, pour le mix, nous replongeons dans les entrailles et c'est la deuxième escale dédiée à ce label italien piloté par Cisco Electrofanatic, une figure bien installée de la scène techno européenne, déjà passée par Drum Code ou encore Filth on Acid. Et avec Gain Records, là, il nous trace une ligne plus personnelle, plus brute, même plus directe. Pas de fioritures dans ce mix, ce soir on navigue entre 130 et 128 BPM, donc quelque part entre tension mentale et efficacité club. Et on ouvrait le bal avec Rezwan Khan et son Stamp, ce qui nous a permis d'enchaîner avec Alec Ben et son Not Forget. Donc là on était sur une techno plus émotionnelle, presque mélancolique, portée par des nappes qui prenaient leur temps. Il y avait ensuite Nicolo avec Black Smoke. Nicolo, c'est un Argentin, actif donc sur la scène sud-américaine. Il y avait également Lim Nylon avec son Prodigious Obscuri qui jouait sur des textures plus abstraites entre ombre et lumière. Il y avait Andy Matt qui nous balançait son Acid Bounce, une ligne acide bien nerveuse, héritée des codes rave et remise au goût du jour. Et puis on a terminé cette sélection avec Black Synth, un projet italien avec Crazy Groove, un morceau plus brut, presque old school dans son énergie et qui nous rappelle que Gain Records reste profondément ancré sur le dance floor. La suite sera tout aussi intense avec 6 autres morceaux et ça débute avec JC de la Cruz et son Skyfall Slayer. On se retrouve d'ici une demi-heure pour faire un point sur la sélection musicale. Vous êtes à l'écoute de DJ Academy pour le deuxième volet consacré au label italien Gain Records.

Cette semaine, pour le mix, nous faisons une immersion dans l'univers de Gain Records et c'est la deuxième émission consacrée à ce label italien fondé par Cisco Electrofanatic, un producteur italien hyperactif, déjà passé par de grosses écuries techno. Et lui, il développe une vision plus frontale, sans filtre, de la techno pensée pour le club. La sélection de ce soir vous propose des sons calibrés entre 128 et 130 BPM, vitesse où la tension devient physique. On a débuté cette sélection avec JC de la Cruz et son titre Skyfall Slayer. Et c'est Hello qui prenait le relais avec Rolling, ici revisité par T78. Grace enchaînait avec Resurrection avec son approche plus mélodique, quasi spirituelle. Gonzalo F enchaînait avec The Gift of Life avec une touche plus organique. Gonzalo F, c'est un producteur sud-américain qui développe une techno plutôt narrative, presque progressive. Il y avait aussi Dean Gustafson qui nous plongeait dans quelque chose de plus sombre avec son Dark Adversities, flirter l'industriel. Et puis on a terminé cette sélection à l'instant avec Albert Skinner. Le morceau s'appelle Personality, c'était un peu plus nerveux, un peu plus imprévisible, à l'image d'un musicien qui aime casser les structures classiques pour mieux surprendre. Et ça, ça fait également partie des morceaux qui permettent de dérouler la vision du label italien Gain Records. Et là, eh bien, on va ponctuer cette émission avec trois derniers morceaux. Dernière ligne droite, maintenant avec Rave Syndicate et le morceau Solitude.

On arrive doucement à la fin de cette deuxième plongée dans l'univers du label italien Gain Records, le label du DJ producteur Cisco électrofanatique, toujours fidèle à cette ligne tendue et efficace. Et ce soir, je vous proposais des productions dont la vitesse allait de 128 à 130 BPM. De la techno pensée pour le corps mais jamais dénuée d'intention. Et là, les trois derniers titres qu'on s'est écoutés, c'était Rave Syndicate avec Solitude, un projet qui cultive une esthétique assez brute et presque introspective. Luigi enchaîné avec Sinister. Là, on était sur quelque chose de plus sombre, plus direct, avec ce goût pour les basslines rampantes. Et puis à l'instant, c'était Swallon avec Hammer, un cut frontal sans détour pensé pour l'impact immédiat. Au final, ça donnait trois morceaux techno, sans compromis, fidèles à l'ADN du label. Et si vous souhaitez creuser, direction Bandcamp pour retrouver Gain Records. Vous pouvez également retrouver ce label sur les réseaux sociaux, Gain, G-A-I-N, tout simplement. La tracklist et le podcast de l'émission seront très très vite disponibles en ligne. On se retrouve la semaine prochaine, même heure et même endroit pour un nouveau mix thématique. Merci d'avoir été là, prenez soin de vous. Et à très vite pour la suite.

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